0: il n'y a pas une vraie politique d'encadrement de son utilisation. Maintenant, par rapport à ta question, en fait, l'éducation aux médias et à l'information, je pense que c'est l'outil parfait dans le cadre de notre contexte pour lutter efficacement contre les fausses informations. Parce que lutter contre les fausses informations ne signifie pas seulement venir après la diffusion d'une fausse information pour dire c'est vrai ou bien c'est faux, mais c'est de donner aussi les outils aux gens ou bien mettre en place des mécanismes qui leur permettent eux-mêmes de détecter les fausses informations qui circulent au sein de leur communauté, leur donner des conseils qui leur permettent et aussi de lutter efficacement contre les fausses informations au niveau de leur communauté. Comme je l'ai dit, ça peut être des formations et des sensibilisations pour la bonne utilisation de WhatsApp, comment sécuriser son compte, les faire comprendre quand il y a le message transféré ou bien partagé plusieurs fois, de faire attention au message, aussi les apprendre quand ils veulent avoir de l'information au sein d'une radio, d'une télévision ou bien de la presse écrite ou presse en ligne, savoir comment les journalistes, ce qu'il est en train de faire, est-ce qu'il est dans l'objectivité, est-ce qu'il est dans la neutralité. Donc, faire comprendre les jargons journalistiques. En plus de ça aussi, il faut comprendre l'environnement des médias. C'est-à-dire que les médias sont régis par des textes. Quand la population arrive à connaître ces textes-là, ça va leur permettre de comprendre encore plus. Et quand ils arrivent à comprendre ça, je pense qu'ils vont pas tomber dans les pièges de la désinformation. Sauf ceux qui sont outillés, mais qui veulent tomber dans les pièges. Parce qu'il y a des gens outillés. Souvent, dans le cadre de nos formations, on fait des prises en main de certains outils pour les montrer. Parce que pour être un bon fact-checker, c'est-à-dire qu'il faut connaître l'autre partie. C'est comme si on dit les hackers éthiques. C'est-à-dire qu'il faut comprendre comment le mécanisme de création de la fausse information se fait. Donc, c'est en ce moment que tu peux efficacement lutter contre ça. Donc, souvent, on peut générer des faux tweets pour les montrer, donner des exemples. Mais vous allez voir, des gens sont intéressés et par ces manipulations-là pour après pouvoir les utiliser. Donc, c'est un peu difficile, mais ceux qui veulent vraiment être des sentinelles de lutte contre la désinformation, il y a des conseils, des pratiques qui les permettent de faire ça.
1: Bien sûr, on va faire un dernier tour de table avant de terminer par justement notre rubrique InfoCheck, hein, rubrique bien évidemment qui sera consacrée à la question de la responsabilité de tout un chacun dans la lutte contre la désinformation. Alors la dernière question, c'est pour vous deux, messieurs, comment finalement réduire durablement l'impact de la désinformation? Alors si on veut réduire l'impact de la désinformation aujourd'hui en Afrique de l'Ouest, quelle est la première chose qui doit changer? On doit s'attaquer à quoi principalement? Je commence par vous, Yacouba Dramé.
0: Oui, bon, en tant que je suis dans le domaine de la lutte contre la désinformation depuis 2019 au Mali. Je travaille avec plusieurs organisations de vérification des faits, comme PESA Tchèque ou Africa Tchèque. Je pense que la première des choses à faire, c'est une synergie d'action. Il faut réunir, en fait, il faut des plateformes pour les organisations de vérification des faits pour qu'ils puissent travailler ensemble. C'est comprendre certaines notions, mettre en place ça. Il faut que les médias dits classiques, c'est-à-dire que radio, télévision, presse écrite, il faut que ces derniers aussi acceptent d'avoir des rubriques de vérification au sein de leurs médias. Ça, c'est la première des choses. Donc, s'il y a cette synergie d'action, vous allez voir. Au moins, les journalistes ne vont pas être auteurs de diffusion de fausses informations. Ensuite, les journalistes vont lutter contre les fausses informations. Ça, c'est la première partie. Mais la lutte contre les fausses informations par le fact-checking ou même par les journalistes seulement, on sait que ça ne suffit pas. Donc, on a dit qu'il faut aller vers l'éducation aux médias. L'éducation aux médias, c'est de donner des connaissances à la population pour qu'eux-mêmes puissent s'armer. En plus de ça, il faut maintenant le rôle des plateformes surtout, parce que pour le gouvernement, moi, je n'en parle pas trop, parce que chaque fois quand on parle de désinformation, ils abordent sous l'aspect sanctions, prison, mais les plateformes, les grands groupes américains, je dirais chinois, et ils ont une part de responsabilité. Qu'est-ce qu'ils font? À un moment donné, comme j'ai dit, j'ai travaillé avec certaines organisations, il y avait fait part un accord entre les organisations de vérification des faits et Meta, qui permettait en fait aux fact-checkers de vérifier et de donner l'article au groupe Meta, qui va mettre en fait en sourdine les posts sur Facebook. Ce programme continue toujours en Afrique, mais ce programme est menacé. Alors que ce programme, c'est beaucoup d'argent et c'est ce qui permet en fait, comme Emmanuel l'a dit, la production du fact-checking, c'est difficile et puis ça coûte beaucoup d'argent. Donc, s'il n'y a pas ce partenariat-là et que les organisations de vérification des faits n'ont pas d'argent, ils ne peuvent pas faire ce travail-là. Donc, on doit vraiment situer la responsabilité de ces plateformes-là pour qu'ils puissent aussi contribuer à la lutte contre les fausses informations, notamment en prenant en compte les réalités africaines avec les algorithmes piqués pour qu'ils puissent comprendre nos langues, les comportements sur leur plateforme pour diminuer aussi la viralité des fausses informations qui circulent en arrêtant de monétiser des comptes qui diffusent la fausse information mais après qui ont eu l'argent. Je pense que quand on réunit tout ceci-là, ça peut diminuer mais pas complètement arrêter la circulation des fausses informations dans nos contrées.
1: On va terminer par vous, Emmanuel. Quelle est aujourd'hui la plus grande faiblesse de notre environnement informationnel? À quoi s'attaquer premièrement ou prioritairement pour lutter contre la désinformation?
2: Je pense que nous vivons dans une certaine asymétrie, que ce soit au Mali, que ce soit au Togo, un peu partout. Et donc, pour moi, si vous me demandez par quoi commencer concrètement, je pense que je vais faire plutôt le parallèle avec ce que nous avons déjà aujourd'hui en termes de cybersécurité, par exemple. Dans plusieurs pays africains, notamment de la sous-région africaine, nous avons des équipes nationales chargées de détecter les incidents informatiques, les incidents cyber, d'analyser ces attaques-là, d'organiser la réponse. On les appelle les CSIRT en termes d'acronyme. Et ces équipes de réponse aux incidents de sécurité informatique, ça existe déjà au niveau national et au niveau sous-régional, où le partage d'informations est fluide, c'est-à-dire que le Togo, par exemple, dans une banque qui détecte une fraude, une cybermenace, le modus operandi est partagé tout de suite au niveau national avec la CERT, mais aussi au niveau sous-régional, au niveau de la CSIRT régionale, ce qui permet de pouvoir contrecarrer et anticiper dans les autres pays. Et donc, pour moi, il est important que l'information ne soit pas gardée pour soi-même parce qu'on vit dans son cocon ou on est au Mali seulement. Il faut que ça soit partagé à travers les observatoires, que ce soit national ou sous-régional, avec des équipes des autres pays, les caractéristiques techniques de ces manipulations-là, la manière dont elles se propagent et les éléments permettant de les reconnaître. Donc, cela va permettre à un pays voisin de se protéger avant même que l'information n'arrive dans ce pays, de la même façon que ces pays-là se protègent avant que ces cyberattaques n'arrivent chez eux. Donc, je pense que nous devons progressivement construire la même logique de la cybersécurité dans le domaine de la désinformation, que ce soit au Sahel ou un peu partout dans la sous-région, pour que, voilà, lorsqu'aujourd'hui une campagne, comme le disait mon ami, apparaît au Mali, nous devons être capables d'identifier très rapidement le narratif utilisé, les plateformes concernées, les comptes qui l'amplifient, les langues utilisées, les images recyclées, les faux documents, citez tout ce que vous voulez, pour que voilà, les autres pays au fait, puissent immédiatement se protéger parce qu'ils ont reçu cette information en tant qu'observatoire de la presse. Donc ça, c'est quelque chose qui peut être fait parce que ces observatoires ne seraient pas chargés de décider, hein, de ce qui est politiquement vrai ou faux, mais c'est des observatoires indépendants, constitués de journalistes, constitués d'experts informatiques, etc., qui vont observer plutôt les techniques de manipulation, que ce soit gouvernementales ou groupes armés, etc., les campagnes coordonnées, les faux contenus, les phénomènes de viralité et aussi les risques susceptibles de provoquer des violences, de la panique ou des tensions communautaires, etc. Donc je pense qu'il faut aller jusqu'à développer une véritable capacité régionale. Les pays de l'AES aujourd'hui sont hyper soudés et donc je pense que c'est plus facile dans ces pays-là, contrairement à d'autres régions de la sous-région, enfin de l'Afrique subsaharienne. Et donc cela signifie simplement que lorsque une nouvelle méthode va apparaître quelque part dans la région, nous l'étudions, nous le documentons, nous le partageons rapidement et cette connaissance avec les autres pays permettra quand même de pouvoir anticiper.
1: Et on arrive donc au terme de cette discussion. On va se quitter par la rubrique Info-Check hein, pour revenir sur la question de la responsabilité dans la lutte contre la désinformation. On va juste écouter. Après, on se dira au revoir, messieurs. La rubrique Info-Check, c'est avec Maïmouna Fofana.
3: Comment la désinformation affecte-t-elle le développement? Une fausse information peut faire le tour des réseaux sociaux en quelques minutes. Mais au-delà du bruit qu'elle provoque sur Internet, quelles conséquences peut-elle avoir sur la vie des populations? Santé, économie, agriculture, éducation. La désinformation peut-elle réellement perturber les décisions et, à terme, freiner le développement? C'est la question que nous avons posée à nos journalistes spécialistes de vérification des faits à Dakar, Bamako ou Cotonou. Une même réalité. L'information est devenue un outil essentiel pour prendre des décisions. Mais lorsque cette information est fausse ou sortie de son contexte, les conséquences peuvent dépasser largement les réseaux sociaux. À Bamako, Aliou Diallo, de la plateforme Berber, spécialisée dans la vérification des faits, nous explique d'abord comment la désinformation peut affecter les populations et le développement.
4: Alors, la première des choses qu'on essaie d'identifier, c'est d'abord l'usage massif des réseaux sociaux par nos populations de la région. Le nombre d'utilisateurs de smartphones et de réseaux sociaux a considérablement augmenté. Donc, il y a cet état de choses. Ensuite, les couches vulnérables ne vérifient toujours pas l'information qu'elles reçoivent avant de partager. Si, par exemple, on a un groupe WhatsApp dans une communauté et qu'il y a une information que je reçois, je balance dans la communauté, sans vérifier, les autres peuvent très facilement partager parce qu'elles n'ont pas reçu les notions de base pour vérifier les comportements adoptés quand on reçoit une information.
5: Donc, tout le monde peut être un acteur de la désinformation à son échelle et ça dépend aussi des objectifs qui sont recherchés par ceux-là qui peuvent être derrière une machine à désinformation.
3: La désinformation ne concerne donc pas uniquement la politique ou l'actualité. Elle peut toucher des secteurs directement liés à la vie quotidienne. Dans le domaine de la santé, par exemple, une fausse information sur une maladie, un vaccin ou un traitement peut influencer les comportements. Dans l'économie également, une rumeur sur une entreprise, une banque ou un produit peut provoquer de la méfiance. Et dans l'agriculture, une information erronée sur les prix, la météo ou les techniques de production peut conduire les producteurs à prendre de mauvaises décisions. Des conséquences qui ne sont pas toujours visibles immédiatement. Une fausse information ne peut pas provoquer directement une crise. Mais lorsqu'elle est largement partagée, elle peut influencer les comportements, perturber les décisions et surtout installer le doute. Et lorsque les informations non vérifiées se multiplient, c'est aussi la confiance qui peut être affectée. À Cotonou, au Bénin, Ariel Baguedi, journaliste spécialiste de vérification des faits, observe lui aussi ce phénomène.
4: Parce qu'elle met en danger la vie des populations. Je vous donne un exemple. Il m'est arrivé de faire un tour dans le nord du Bénin. J'étais en train de travailler sur l'impact de la crise sécuritaire sur l'économie locale. Et puis, qu'est-ce qu'on entend? On a dit l'information comme quoi il y a des terroristes dans ma zone. A commencé pas à circuler. Vous voyez que ça crée le trouble à l'ordre public. Ça, c'est une des conséquences.
3: Alors, faut-il considérer toute désinformation comme une menace directe pour le développement? Pas nécessairement. Ces effets dépendent du sujet concerné, de l'ampleur de la diffusion et de la capacité des populations et des institutions à réagir. Mais un phénomène demeure. Une fausse information peut circuler beaucoup plus rapidement qu'une information vérifiée. Et une fois installée dans l'opinion, elle peut être difficile à corriger. D'où l'importance de vérifier une source, comparer plusieurs informations, identifier l'auteur d'une publication, rechercher les faits avant de partager. La responsabilité est donc partagée, car une information fausse peut être produite par une seule personne, mais sa diffusion peut dépendre de milliers d'utilisateurs. La question n'est donc pas seulement de savoir comment combattre les fausses informations, il faut aussi se demander comment renforcer la résilience informationnelle des populations, autrement dit, comment permettre aux citoyens de mieux s'informer, de mieux vérifier ce qu'ils voient et de prendre leurs décisions de base sur des informations fiables. Mais face à la vitesse de circulation des contenus, la lutte contre la désinformation ne peut pas reposer uniquement sur les professionnels. S'informer, vérifier, réfléchir avant de partager. Trois réflexes simples pour limiter la circulation des fausses informations et préserver un espace informationnel utile aux citoyens et au développement. Je suis Maïmouna Fofana, c'était InfoCheck.
1: Merci à vous, Maïmouna Fofana, pour la rubrique InfoCheck. La désinformation ne se résume donc pas à une fausse publication sur les réseaux sociaux. Elle touche la manière dont les citoyens comprennent leur environnement, prennent des décisions et font confiance aux autres. Et en face, face à des contenus, si vous voulez, qui circulent toujours plus vite et deviennent parfois plus difficiles à identifier, la capacité à questionner, à vérifier et à prendre du recul devient donc essentielle. On arrive donc au terme de cette émission. Merci à nos invités, Emmanuel Agbenossi, expert en gouvernance de l'Internet, chercheur militant pour les droits numériques. Merci à vous, Emmanuel, et bon week-end. Vivement à la prochaine.
2: Merci à Wad Radio. Merci de nous avoir accueillis. Ça a été un plaisir et en espérant avoir pouvoir contribuer à ce débat.
1: Bien sûr, le plaisir était bien évidemment pour nous. Merci beaucoup Emmanuel, bon week-end. Merci aussi à vous, Yacouba Dramé, vous étiez en ligne avec nous de Mopti dans le centre du Mali, journaliste spécialiste du fact-checking aux médias La Voix de Mopti. Merci beaucoup Yacouba Dramé, vivement à la prochaine, au revoir.
0: Merci beaucoup, à la prochaine.
1: Merci également à vous tous de nous avoir suivis. Merci à Ismaïla Camara, à la partie technique, vous étiez accompagné par Cheikh Ndiaye. Rendez-vous samedi prochain pour un nouveau numéro de l'Heure des Citoyens. Et d'ici à là, portez-vous bien.
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Mais maître exclusion les Adjidjo Gomera. Ah ouais non. 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

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Les maisons blanches. D'accord, c'est le bureau. Hein, quoi. les catholiques, les bepotabas, les maisons blanches, les voient. Hein.

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Ah bon, quand même, c'est un nom. Nous, on veut promettre à Pacha qui est au dos de la famille, à qui est un ami. Les fonds d'agré, il faut que la

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1: Combien de temps ferons-nous sur terre qu'on ne veut pas vivre la vie? 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
0: ont. 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
0: on fond. 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
2: On fond. On fond. On Nous avons besoin d'adieux. Elle est du joli. Et nous venons à peine coiffure. À peine on est badago. Et venons au quatrième. Nous avons besoin, nous venons baby Élisée Olo.
0: Ah voilà.
2: Élisée Zazo. Et nous avons besoin de Fiamo.
0: Dédé.
2: Nous avons besoin de nous donner un coup de l'eau.
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2: 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Mais il y avait
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3: 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Deuxième mandat.
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2: Et toi, qu'est-ce que tu as dit, toi?
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2: 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Asian for my family, you. Je veux dire, il y a un ami, Asian for a battle, je veux dire.
0: La dame,
2: la dame, là. Donc, à peu près, bon, pour moi. À moi, pour que tu te rappelles, à 4 heures du matin, bonne nuit. Au bas, ben, votre domino, c'est Gloria, quoi. 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
1: Donc vous avez un collègue.
0: Ah non, confrère, vous avez un collègue.
1: Donc vous avez un collègue. Oh maman, dans le domaine, vous avez un collègue. Patron a cru que nous avons vu que la police est en train de se faire. Très bien, vous avez un collègue qui a cru que la police est en train de se faire. Vous avez un collègue qui a cru que la police est
0: en train
1: de se faire. Et nous avons un collègue qui a cru que la police
0: est en train
1: de se faire. Vous avez un collègue qui a cru
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0: 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Allo?
3: 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Bonjour.
0: Louise.
3: Bleu.
0: Louise Bleu, Bleu, Bleu. Oui.
3: Ça vous le fait
0: moi. Je le radio à quoi? Je le radio à quoi?
3: Que je le bois.
0: Fifi, le fond là. Louise, Louise.
3: Bon, ok.
0: Ah, waouh, tu mets le nuire, mets le nuire.
3: Ah, ok.
0: Donc,
3: bien, on a avec toi, Kéké.
0: Oh, bueno, oh, bueno.
3: Ça, c'est immolto. Et d'habitude, les Kotoba, Dagano, avec les gens là, à l'Inamea.
0: Le Sénie.
3: Et les membres de venir en tant que Louis et Irène, on doit dire les Véo.
0: Dans quel cas de bonne vie, vous
3: êtes là? MC.
0: Ah, et bien, de bonne arène,
3: l'eau. MC.
0: Ah.
3: On t'a appelé, c'est à peine, caca.
0: Et bien, allez, que vous êtes bonne, allez, que vous êtes bonne arène, moi, Georgina.
3: Nous sommes Georgina.
0: Et bien, de bonne, et bien, confrère, et comme
3: Il y a
0: un
3: radio d'automne
0: qui est là. Ah, oui, oui, oui.
3: Sport septembre. Ah, mais ça, c'est que je suis lui, ça, blondin, un peu, il faut quoi. Donc, il y a un mission.
0: Ah, mais c'est
3: quoi ça? Ah, mais quoi, les tours? Et il s'est tiré, mais il y a beaucoup à mer. Ah, on est donc quoi?
0: Eh, ils en aient l'eau.
3: Seigneur.
0: Eh, Ren, bébé, elle est en vie, quoi, quoi. Fier, Ren, aïe.
3: Déconné.
0: Fika Ren, aïe. Et quel balai tokia? Reno okia?
3: Oh, ah, on est
0: sûr! Oh, on est sûr! Oh, on est sûr! Oh, on est sûr! 90, 86, 35, 35. 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
0: Le café, mais il y a. Puis le brûlant. Et des vignons, là, c'est bon, bah. Il
4: y a des messages que ça va avec mon cœur.
0: Ah, puis caca.
4: Oh, moi, on y a que bon, dès qu'il y a, c'est bon.
0: Il y a aucun autre.
4: Ok. Mais moi, je suis là, Améroï. Je suis le directeur de la radio.
0: Et mon ami.
4: Donc, il y a un bébé pour moi. Donc, il y a un bébé pour moi à quelqu'un. Et le doux bébé, et tu crois quelqu'un, le
0: daddy,
4: directeur de la radio, le doux bébé, le doux bébé, David, Kiki, il n'y a pas quelqu'un, le doux bébé.
0: Il n'y a pas quelqu'un,
4: le doux bébé. Il y a un
0: Navire.
4: Navire, il faut le.
0: A doux bébé, il y a un
4: Et là, c'est doux bébé, il y a un quelqu'un, le.
0: Je vais te laisser là.
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4: Tu
0: me dis que quoi là, mais. Michel, il est le premier. Non, c'est là.

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2: Il est 8h.
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5: 24e anniversaire du naufrage du Djola a été commémoré samedi à Ziguinchor. Le premier ministre Ahmadou Al-Aminoulo a appelé à faire de la sécurité maritime une priorité absolue. Il préconise notamment un contrôle rigoureux des embarcations, le port systématique du gilet de sauvetage et le renforcement des secours en mer. Le Djola avait sombré dans la nuit donc du 26 au 27 septembre 2002. Au large de la Gambie, le naufrage avait fait 1863 morts et 63 rescapés selon les autorités sénégalaises. En Côte d'Ivoire, Guillaume Soro a été reconduit à la tête de son mouvement Génération et Peuple Solidaire, GPS. Il était le seul candidat lors de cette élection organisée samedi. En vidéoconférence, plus de 1700 militants ont voté en sa faveur, dissous par la justice ivoirienne en 2021. Le mouvement poursuit ses activités et ses responsables affirment que son existence légale reste en cours d'examen devant la Cour de cassation. Guillaume Soro entend notamment renforcer l'implantation du GPS en Côte d'Ivoire. À la tribune des Nations Unies, les prises de parole des chefs de l'État, des chefs d'État et de gouvernement se succèdent. Le Niger a pris

0: La responsabilité nationale, la valorisation de nos ressources, le renforcement de nos institutions et l'amélioration concrète des conditions de vie de nos citoyens. Nos ressources sont désormais gérées par nous-mêmes et pour nous-mêmes. Et le Niger entend commercialiser son uranium sur le marché international en toute transparence et dans le strict respect de ses obligations de non-prolifération des armes nucléaires. Il y a quelques jours, dans la nuit du 28 au 29 août 2026, après deux précédentes tentatives infructueuse d'attaque contre l'aéroport international Djori Hamani de Niamey, une troisième tentative de déstabilisation pilotée par des forces obscurantistes et colonialistes a visé nos institutions. Comme les précédentes, elle a échoué. Le Niger en ressort uni et déterminé. Les investigations sont d'ailleurs en cours afin d'établir les circonstances, les responsabilités et les soutiens internes et externes liés à cette tentative. À l'issue de cette procédure, le Niger se réserve le droit, conformément à la Charte des Nations Unies et au droit international, de saisir et de recourir aux mécanismes compétents pour défendre le Niger. Il y a 3 années, certains prédisaient l'effondrement du Niger sous le poids des sanctions et de l'isolement. Aujourd'hui, le Niger est debout. Il est debout parce que son peuple a refusé de plier les chines. Il est debout parce qu'il a trouvé au sein de la Confédération des États du Sahel une famille, une solidarité. Il est debout parce que la République algérienne démocratique et populaire, pays frère et voisin, a choisi de l'accompagner par un investissement substantiel dans l'exploitation de ses ressources naturelles et par un soutien constant à son système de défense.
1: Le premier ministre nigérian Lamine Zeyne, que vous venez d'écouter à l'occasion de l'Assemblée générale de l'ONU au Burkina Faso, la première raffinerie d'or du pays sera inaugurée lundi à Ouagadougou, baptisée Raffinor BF. Elle pourra traiter jusqu'à 400 kilos d'or par jour, soit environ 150 tonnes par an. L'or raffiné donc pourra atteindre une pureté de 99,99% selon les autorités. Le complexe comprend notamment une fonderie, un laboratoire d'analyse, un espace sécurisé de stockage et une bijouterie. Le projet devrait créer 100 emplois directs et 5000 emplois indirects. Avec cette raffinerie, les autorités veulent renforcer la transformation locale de l'or et conserver davantage de valeur ajoutée dans le pays. Au Ghana, le gouvernement veut renforcer la lutte contre le trafic de drogue après la saisie de près de 3,9 tonnes de cocaïne en France. 6 personnes, dont 4 agents liés aux douanes, sont poursuivies dans cette affaire. Le président John Mahama a autorisé le recrutement de 1 200 agents supplémentaires pour l'agence antidrogue ghanéenne. Je vous propose d'écouter.
2: L'affaire remonte au 10 septembre. Les douaniers français avaient découvert à Dunkerque 167 ballots de cocaïne dissimulés dans un conteneur de déchets plastiques en provenance du port ghanéen de Tema. À Accra, 6 suspects comparaissent dans le cadre de l'enquête. Parmi eux, 4 agents des douanes sont accusés d'avoir facilité le départ des conteneurs. Selon l'accusation, les scanners du port de Tema avaient signalé des anomalies sans qu'une inspection supplémentaire ne soit effectuée. Face à ces failles présumées dans le dispositif de contrôle, l'agence antidrogue du Ghana a été réintégrée aux inspections conjointes dans les ports. La majorité parlementaire annonce également le recrutement de 1200 agents supplémentaires et la création prochaine d'une juridiction spécialisée dans les affaires de drogue. Les 6 prévenus qui ont demandé leur remise en liberté devront attendre la décision du tribunal. Elle est attendue mardi prochain. En attendant, l'affaire relance le débat sur le contrôle des ports ghanéens et la lutte contre le trafic international de cocaïne.
1: Merci à vous, Demba Marhan, pour ces explications. Au Mali, le gouvernement lance la mise en œuvre de la stratégie nationale de lutte contre la mendicité pour la période 2026-2028. Le premier ministre Abdoulaye Maïga a officiellement lancé à Bamako le premier plan d'action consacré à cette stratégie estimée à plus de 5 milliards de francs CFA. L'initiative vise à protéger les enfants accompagner les familles et favoriser la réinsertion sociale des personnes concernées. Les précisions de notre correspondant à Bamako.

0: Kwako Aliucham.
1: Ce plan de lutte contre la mendicité prévoit plusieurs mesures d'accompagnement destinées aux familles et aux maîtres coraniques. L'objectif est de favoriser l'accès à l'éducation et de faciliter la réinsertion sociale des personnes concernées. Abdoulaye Maïga, Premier ministre malien.
2: Nous ne pouvons pas parler de refondation nationale lorsque nos enfants sont encore dans les rues. La mendicité n'est ni une fatalité religieuse, ni une fatalité culturelle. La stratégie nationale de lutte contre la mendicité constitue une réponse structurée à cette situation. Elle n'a pas une vocation répressive. Elle est avant tout une stratégie de protection de l'enfant, de responsabilisation des familles, d'accompagnement de nos maîtres coraniques, d'inclusion socio-économique et d'éducation inclusive.
1: Pour le chef de gouvernement, cette démarche devrait avant tout permettre de protéger les enfants et de préserver leurs droits.
2: Avec cette stratégie, nous voulons protéger, encadrer, former et favoriser la réinsertion. Nous voulons surtout rendre à chaque enfant malien ce qui lui revient de droit, c'est-à-dire l'accès à l'éducation, la protection de sa dignité et la possibilité de construire son avenir.
1: Pour y parvenir, le gouvernement avait évalué avec l'Organisation internationale du travail OIT le coût du plan à plus de 5 milliards de francs CFA. Une cartographie des lieux de regroupement des mendiants avait également été annoncée. Le montant finalement mobilisé pour la mise en œuvre du plan n'a toutefois été précisé lors de la cérémonie de lancement. Aliou Thiam, Bamako, West Africa Democracy Radio.
0: À Dakar, les acteurs du changement étaient à l'honneur avec la tenue des Oscars du plaidoyer baptisé Niel Slingshot. Donc, l'événement met en lumière des initiatives engagées dans la transformation sociale en Afrique. Les participants ont présenté leurs actions, raconté leur parcours et surtout démontré son impact concret sur les communautés. Compte rendu avec Aïssa Touka.
3: Je vais demander à tous les fellows de se lever, qu'on les applaudisse.
4: Ils étaient 18 porteurs de projets venus de 9 pays d'Afrique subsaharienne à défiler sur la scène du Niel Slingshot. Assainissement, santé, intelligence artificielle, protection des données, les projets présentés couvrent des enjeux sociaux variés avec un même objectif, apporter des réponses concrètes aux défis rencontrés par les communautés. Quelques boursiers que je vous propose d'écouter.
5: J'ai parlé de mon objectif de changement qui était de faire de la sensibilisation et d'atteindre près de 65 000 personnes en ligne et sur terrain autour des questions de la sensibilisation à la vaccination. Dans l'objectif de contrer la désinformation vaccinale, l'hésitation vaccinale et de restaurer la confiance dans la vaccination.
6: Mon projet sur la lutte contre la désinformation vaccinale, l'Est de la République démocratique du Congo. Il y a aussi la recrudescence des épidémies actuellement frappées par la maladie à virus Ebola type Budibungyo. Il y a des rumeurs par rapport au vaccin. Et en tant qu'acteur engagé depuis plusieurs années, je me dis que je dois lutter pour ces rumeurs.
7: Mon initiative, la mise en place d'un outil numérique de gestion des boues de vidange, apporter mon appui à son développement, à son utilisation dans le transport et dans la gestion des boues. Surtout en amenant l'agence qui est chargée de la gestion de cette question a ordonné sa gestion dans le transport et la gestion des boues de vidange.
4: Organisé par Niel, spécialisé dans le plaidoyer et les campagnes, le Slingshot constitue l'un des temps forts du Niel Fellowship. Yasmina Zongo est la chargée de plaidoyer senior à Niel.
8: Ce fut 9 mois d'incertitude, 9 mois de formation intense, tant en présentiel qu'en ligne, souvent individuelle, pour permettre à ces professionnels du secteur de révéler davantage le potentiel qu'ils ont en eux-mêmes. Niel a juste contribué à révéler un peu un potentiel, apporter une valeur ajoutée tant au niveau du leadership qu'au niveau de la communication, qu'au niveau du plaidoyer.
4: C'est la 4e édition du Niel Slingshot. Elle met en lumière une nouvelle génération d'acteurs engagés qui misent sur le plaidoyer et l'innovation pour répondre aux défis des communautés africaines.
0: Hors de nos frontières, en Suisse, les électeurs sont appelés aux urnes ce dimanche pour se prononcer sur une initiative visant à renforcer la neutralité du pays. Le texte porté par l'Union démocratique du centre prévoit d'interdire toute alliance avec une organisation militaire et de limiter l'adoption des sanctions économiques contre des pays tiers. L'initiative intervient dans un contexte de guerre en Ukraine et des sanctions suisses contre la Russie. Les derniers sondages donnent une majorité d'intention de vote en faveur du rejet du texte. Et puis, en Allemagne, le ministre de l'Intérieur appelle à accélérer les expulsions après des entrées massives aux frontières européennes. Alexander Dobrindt cite notamment le cas de Ceuta, enclave espagnole en Afrique du Nord, où plus de 72 000 personnes sont entrées depuis le Maroc fin juillet. Il propose une procédure accélérée de rapatriement hors situation d'urgence humanitaire. Le ministre souhaite aussi que Frontex puisse déployer une force d'intervention rapide sous 24 heures. Et voilà ce qui met un terme à ce bulletin d'information. Merci de nous avoir suivis. Donc tout de suite à 8h15, retrouvez 7 jours en Afrique de l'Ouest.
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Chers amis, une chaleureuse salutation en Dieu. Bienvenue pour cette nouvelle partie de la série « Moments d'intériorisation et d'enseignement » dans laquelle Gabriel, la prophétesse et messagère de Dieu à notre époque, nous explique la loi éternelle de Dieu, la loi absolue qui est notre vie véritable.

0: Dans l'œuvre de Révélation, les grands enseignements cosmiques de Jésus de Nazareth à ses apôtres et disciples, qui pouvaient les comprendre, le Christ dit ce qui suit. Le vrai soi, le je suis puissant, qui comprend toutes choses, se révèle à toi qui est la splendeur de la beauté, la pureté, la noblesse, la finesse et la délicatesse, parce que tu reposes en toi, dans le soi éternel, dans l'existence pure, et que tu es ce qu'est le ciel. Beauté, pureté, noblesse, finesse, délicatesse, bonté et amour désintéressé.
1: Aus all dem, was uns durch die Lehren des Herrn übermittelt wurde,
2: notre corps spirituel pur est fait de tout ce qui vient d'être dit et qui nous a été transmis par les enseignements du Seigneur, dans lesquels vibre toute l'existence pure. Chacun de nous retrouvera un jour la beauté, la pureté et la noblesse intérieure, ce qui est fin et noble, la bonté et l'amour désintéressé.
1: Diesen hohen, absoluten Maßstab an uns anzulegen.
2: Bien souvent, il nous est difficile de prendre comme référence des critères si élevés et absolus. Nous faire une image pourrait nous aider à donner une réalité plus tangible à ces aspects de la vie intérieure et éternelle. Nous pouvons créer en nous une image correspondant à l'idéal le plus élevé qui soit. L'idéal le plus élevé qui soit, c'est ce que nous sommes dans l'existence éternelle. Beauté, pureté, noblesse, finesse, délicatesse, bonté et amour désintéressé. Nous nous donnons ces aspects comme but, même si nous n'y correspondons pas encore. Nous y parviendrons en prenant la résolution encore et encore. Cette image idéale parfaite correspond à notre existence véritable. Si nous voulons atteindre ce qu'elle contient, le conseiller et aide intérieur, le Christ, nous y aidera. Il nous montre alors chaque jour nos faiblesses, nos manques, nos aspects pécheurs. Afin de développer la nostalgie de cette noblesse et de cette grandeur de notre être véritable, nous devrions régulièrement prendre conscience de notre but. Pour nous orienter consciemment sur l'idéal le plus élevé qui soit, l'existence pure, nous l'affirmons. Ce faisant, nous ne laissons aucune place à des pensées négatives. Si nous nous mettons à penser de façon négative, nous devrions tout de suite nous donner à nous-mêmes un signal. Stop! Je ne veux pas continuer à remuer ces pensées négatives. Si nous demandons au Christ de nous aider, nous prendrons alors conscience de ce que veulent nous communiquer ces pensées négatives, nos aspects pécheurs. Leur message est peut-être que nous devrions mettre en ordre certaines choses, que nous devrions demander pardon à notre prochain. Si nous le faisons aussi rapidement que possible, et que nous affirmons à nouveau notre image idéale, nous empêchons que ces pensées humaines puissent continuer à prendre place en nous et que d'autres pensées négatives s'incrustent dans notre conscient.
1: Dadurch konnten sich keine weiteren negativen Gedanken in unserem Oberbewusstsein.
2: Plus nous ressassons une pensée négative, plus elle agit sur notre vie et devient notre vie. Cela signifie que cette pensée négative se transforme en programme dans nos cellules cérébrales, un programme qui nous pèse, qui se manifeste régulièrement et veut aussi sans cesse nous pousser à avoir des pensées semblables. Plus nous cultivons de telles pensées, plus nous nous éloignons de notre image idéale, de notre existence véritable.
1: Desto mehr kommen wir von unserem Idealbild, von unserem wahren Sein hinweg.
2: Si nous laissons le négatif prendre place en nous, nous nous emplissons de négatif et ne sommes plus conscients de qui nous sommes au plus profond de notre âme. Beauté, éternité, jeunesse éternelle, les cieux, la pureté, la loi éternelle qui unit en Dieu tous les êtres, la noblesse intérieure, la finesse, la délicatesse, la bonté et l'amour désintéressé. Nous nous sentons alors très éloignés des mots, notre existence véritable, parce que nous avons laissé toujours plus de place au négatif dans notre vie. Nous nous sommes emplis de négatif et maintenant, il nous emplit. Quoi que nous regardions ou entendions, ce sont toujours nos aspects négatifs qui sont mis en mouvement en nous. Il en résulte que notre vie est toujours plus difficile et plus sombre. Afin que cela ne nous arrive pas, nous devrions consciemment donner de la place au positif, au divin, dans notre pensée et notre vie. Prendre conscience de notre existence véritable, de cette image idéale parfaite, peut nous y aider.
1: Dazu kann es uns eine Hilfe sein, uns dieses höchste Idealbild, unser wahres Sein.
2: Si nous avons conscience que nous sommes sur terre pour redevenir divin, nous faisons alors le premier pas, qui est de mettre de l'ordre dans notre vie, de démêler nos pensées en nous interrogeant nous-mêmes sur ce que nous pensons. Si nous faisons progressivement de l'ordre et de la clarté dans le monde de nos pensées, nous parvenons toujours plus à des prises de conscience sur nous-mêmes et faisons l'expérience de qui nous sommes. Seules les prises de conscience sur nous-mêmes nous permettent de découvrir qui nous sommes encore. Elle nous montre les aspects humains que nous devrions mettre en ordre avec l'aide du Christ de Dieu. Lorsque nous avons reconnu et mis en ordre un aspect humain, pécheur, avec l'aide du Christ, il s'agit ensuite de ne plus répéter la même chose. Cette étape, c'est-à-dire remplacer l'aspect mis en ordre par la mise en pratique d'un aspect positif, n'est pas toujours instantanément couronnée de succès. Par la mise en ordre, avec l'aide du Christ de Dieu, le potentiel négatif de cet aspect pécheur reconnu et mis en ordre est effacé de notre âme. Il s'est transformé en force positive. Cependant, les programmes négatifs correspondants se trouvent encore dans notre cerveau. Afin de ne plus ressentir, penser et agir tel que nous l'avons fait jusqu'à présent, nous devons parvenir à mettre en pratique ce qui est supérieur des aspects de la loi divine, c'est-à-dire nous orienter sur des valeurs et des idéaux plus élevés, ce qui nous permettra de faire le prochain pas vers Dieu, vers notre héritage divin.
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0: Le Christ nous dit encore ceci. Le soleil de l'amour a le langage de la lumière. Le soleil de l'amour rayonne en toi et à travers toi. Ton être est la splendeur du soleil, de l'amour désintéressé. Sois silencieux, complètement silencieux. Rien ni personne ne te perturbe intérieurement. L'ordre saint du temple que tu es est l'amour désintéressé et rayonnant, le soleil de la justice, la félicité de ta vie, le je suis.
1: Die Sonne der Liebe hat die Sprache des Lichtes.
2: Le soleil de l'amour a le langage de la lumière. Nous avons entendu parler du cristal qui rayonne la loi, l'existence pure dans toutes ses facettes. Le cristal et ses facettes sont le soleil de l'amour, car la loi de Dieu est amour. Celui qui est devenu un cristal en Dieu est sans ombre, car l'infini, l'existence véritable, ne connaît pas d'ombre. Celui qui accomplit la loi rayonnante qui s'écoule éternellement et qui est sans ombre, celui-ci est illuminé et embrasé par ce qu'est Dieu, l'amour.
1: Dein Wesen ist der Glanz der Sonne, der selbstlosen Liebe.
2: Ton être est la splendeur du soleil, de l'amour désintéressé. Ces paroles nous transmettent que nous sommes vie de l'infini ayant pris forme. Tous les astres sont en nous en tant qu'essence et font partie de notre existence véritable. Sois silencieux, complètement silencieux. Rien ni personne ne te perturbe intérieurement. Laissons vibrer ces paroles en nous. Sois silencieux, complètement silencieux. Rien ni personne ne te perturbe intérieurement.
1: Regt sich in dir.
2: Chers frères, chères sœurs, rien ni personne ne peut nuire à notre être le plus profond. Là, dans le silence en nous, dans le sanctuaire intérieur, en Dieu, nous sommes protégés, en sécurité, dans la patrie intérieure. Tous les êtres humains ont la nostalgie d'être protégés, aimés. Cependant, le monde ne peut pas nous donner ce sentiment de bien-être, de sécurité. Lorsque nous pensons l'avoir enfin trouvé, il ne tarde pas à disparaître. Où trouver la sécurité? Qui peut nous la donner? Des personnes? Des biens? L'argent, le pouvoir et la considération?
1: Geld, Macht und Ansehen.
2: Tout cela est éphémère et disparaît bien vite. Dès lors, notre sécurité s'évanouit, elle aussi. Nous sommes alors comme des mendiants dans la rue et nous demandons où trouver la sécurité, le bien-être? Je suis sans patrie.
1: Ich bin heimatlos. Geborgenheit, Sicherheit.
2: Le sentiment profond de bien-être, la sécurité, une vraie patrie, tout cela n'est possible qu'en Dieu, nulle part ailleurs. Nous sommes des pèlerins en route vers la sécurité et le bien-être intérieur, notre patrie véritable. Quoi que nous fassions sur terre, quelle que soit notre manière de chercher un soutien au niveau humain, avec le temps, nous reconnaissons que le seul soutien qui existe est en Dieu. Si nous en prenons conscience, nous allons alors plus souvent au plus profond de nous-mêmes. dans le sanctuaire intérieur où habite Dieu.
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0: Dans sa révélation, le Christ dit encore ceci. Quel que soit ce que tu veux accomplir, le soi véritable en toi, l'existence pure, ressent, pense, parle et agit à travers toi.
1: Das wahre Selbst, das Sein, empfindet, denkt, spricht, handelt durch dich.
2: Le soi véritable en toi, l'existence pure, ressent, pense, parle et agit à travers toi. C'est à nouveau le cristal en nous. C'est l'intelligence, Dieu, qui connaît toute chose, qui est toute chose. L'intelligence, Dieu, habite en nous. Nous sommes les héritiers de cette intelligence. En tant qu'êtres purs, nous sommes nous-mêmes intelligence divine. Ainsi, cette intelligence universelle et omniprésente est également présente en nous, dans notre forme d'existence actuelle, l'être humain. Cependant, étant donné que nous avons recouvert cette conscience élevée par nos aspects pécheurs, que nous l'avons rendue étroite par notre égocentrisme, nous avons développé l'intellect, le moi humain dérisoire et pitoyable, pour compenser le fait que le divin ne peut plus agir suffisamment en nous. L'intellect, c'est l'inversion de l'intelligence divine, un substitut. L'état du monde témoigne de tout ce que l'intellect a déjà causé comme dégâts. Pour vivre sur Terre, nous avons besoin de certains programmes, comme par exemple ceux qui nous servent à exercer notre profession ou à parler notre langue. Nous avons besoin de ces programmes pour vivre. Cependant, à eux seuls, ils ne sont pas à même de changer le monde, voire de l'améliorer. L'intellect intervient de plus en plus dans le processus de la création, dans l'intelligence divine. Nous pouvons nous-mêmes en constater les résultats, destruction et déclin. L'intellect est limité, il s'arrête à l'extérieur, on pourrait dire à la coquille dont il ne connaît pas le cœur. Il ne transforme que la coquille, et chacune de ces transformations engendre d'autres transformations dont l'humanité a à souffrir. Qu'est-ce que la prospérité lui apporte? Celle-ci n'est que de courte durée. Elle disparaît rapidement, car l'intellect ne travaille qu'à la surface, sur la coquille, et ne permet pas à l'intelligence de faire surface. L'intelligence de Dieu agit différemment de l'intellect. Le moi de l'être humain a sa volonté propre. Il veut créer lui-même, il veut gouverner, diriger, il veut être Dieu. Ainsi, le moi humain a transformé, dégradé une partie du « je suis » divin et a densifié, endurci cette substance. Il s'agit de notre loi humaine du moi, la coquille que nous devons peu à peu rendre plus tendre afin de retrouver ce qui est en elle, le divin.

0: Le Christ poursuit sa révélation en disant « Tes sentiments et pensées nobles, désintéressés, sont l'existence pure, le divin, que tu es. L'existence véritable est uniquement concentrée sur la situation présente et entre en communication avec ce qui est pur en chaque chose et chaque situation. Ce qui est pur te dit alors, dans ton intérieur, comment aborder et planifier les choses. Comment clarifier toute situation, transformer le désordre en ordre et mettre en ordre ce qui ne l'est pas.
1: 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In allem Negativen
2: Gabriel
1: ist Gott.
2: Explique.
1: In jeder Angelegenheit, die auf uns zukommt, ist Gott.
2: Dieu est omniprésent. Dieu est aussi dans tout ce qui est négatif. Dieu est la force aidante dans toutes les situations auxquelles nous sommes confrontés. Dieu est dans notre planification. Dieu est l'ordre dans notre désordre. Dieu est la force de la mise en ordre dans notre désordre intérieur. Cela signifie que nous pouvons nous tourner vers Dieu en toute situation. Si nous nous tournons vers lui d'un cœur sincère, il nous aidera, car le Christ en nous est l'aide et le conseiller intérieur. Il est notre rédempteur et libérateur. En toute difficulté se trouve la solution, en tout problème se trouve le divin, l'aide, la libération. Mais c'est à nous de résoudre les choses avec l'aide de l'Esprit en nous. Pour toute difficulté, pour tout problème, nous pouvons nous tourner vers le Christ en nous et lui demander de l'aide. Et il nous aidera. Cependant, il ne faut jamais dire « Seigneur, résous les choses telles que je le veux ». Mais que ta volonté s'accomplisse. Il connaît les voies pour nous aider. Il nous aide tel que c'est bon pour nous.
1: Wir könnten uns vornehmen, uns in Geduld zu üben.
2: Notre moi est toujours pressé. Il veut des solutions rapides. Nous pourrions prendre la résolution de nous exercer à la patience, de mettre de côté notre moi humain afin de demander de l'aide à Dieu, au Christ en nous, lorsque nous devons faire face à des difficultés, à des problèmes ou encore planifier quelque chose. Nous ne devrions pas ressasser des pensées en nous demandant s'il y a une solution ou pas, car de telles pensées bloquent l'aide intérieure. Nous devrions vivre consciemment, c'est-à-dire en toute situation, prendre conscience de l'aide de Dieu et accomplir notre travail avec concentration. Vivre consciemment, pleinement présent, éveillé, nous permet de recevoir des solutions à partir de notre être intérieur. Tout à coup, des sensations, des pensées qui nous montrent la solution à notre problème ou à des difficultés montent en nous.
1: Oftmals sind es nur feine Impulse. Oftmals ist es nicht gleich die Lösung selbst, sondern
2: parfois il ne s'agit que de fines impulsions. Souvent, il ne s'agit pas tout de suite de la solution elle-même, mais du chemin qui y mène ou du premier pas à faire. Si nous nous confions au Christ, il nous montrera la suite du chemin. Ce début de changement nous fait ressentir « Aie confiance, je continue à te guider de sorte que tu puisses tout résoudre. » Qu'est-ce que cela signifie pour nous? Car c'est bien nous qui sommes à l'origine de nos difficultés. Nous ne devrions donc plus répéter les aspects négatifs que nous avons reconnus en nous. Nous saurons alors ce que nous ferons différemment à l'avenir. Nous en aurons une image. Réaliser cette image est pour nous le prochain pas menant à une vie correspondant aux lois divines.

Chers amis, c'est avec ces paroles transmises par Gabriel, la prophétesse et messagère de Dieu à notre époque, que nous prenons aujourd'hui congé de vous. Une chaleureuse salutation en Dieu.

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0: Bonjour à toutes et à tous et bienvenue dans 50-50, l'émission où l'on parle des questions de genre, d'égalité, de société également.
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0: Alors aujourd'hui, nous nous intéressons à un enjeu majeur, l'éducation inclusive, une école qui donne les mêmes possibilités à tous les enfants, quel que soit leur sexe, leur milieu social, leur handicap ou encore leur lieu de résidence. Mais entre le principe d'égalité et la réalité vécue dans les salles de classe, il existe encore de nombreux obstacles. Comment construire une école plus inclusive et plus équitable? Quelles réformes engager? Et comment faire de l'inclusion une réalité au quotidien? Pour en parler, nous recevons Floriane Klein-Klein-Aquaté, sociologue spécialiste du genre et de l'inclusion et féministe également. Bonjour à vous, Floriane.
2: Bonjour, comment vous allez?
0: Très bien, merci. J'espère que vous également.
2: Je vais bien également, merci.
0: D'accord, merci d'avoir accepté notre invitation. Aujourd'hui, on parle d'éducation inclusive. Floriane, commençons par le commencement. Quand on parle d'éducation inclusive, de quoi parle-t-on concrètement?
2: Alors, lorsque nous parlons d'éducation inclusive, nous parlons d'une éducation qui prend en compte tous et toutes avec les distinctions ou les besoins spécifique de ces personnes. Je veux parler par exemple d'une fille en situation de handicap ou d'un garçon en situation de handicap ou des personnes vivant dans les lieux reculés des centres-villes, parce que nous savons très bien que dans nos pays, pour la plupart du temps, les villes sont très bien développées, mais les milieux semi-urbains ou ruraux ne sont pas tout autant développés que dans la ville. Donc, dans l'éducation inclusive également, nous parlons du fait d'avoir accès à la même information et d'être éduqué de manière égale tout en prenant compte des parités. Quand je veux dire ça, c'est que on doit prendre chaque enfant d'une certaine manière avec ses besoins spécifiques, ses besoins pratiques. Par exemple, lorsque nous allons dans les milieux reculés, les filles et les garçons ne sont pas traités de la même manière. Et donc, si nous voulons mettre en place une éducation inclusive, nous devons prendre en compte les normes et les croyances sociales qui font que, par exemple, les garçons et les filles ne sont pas traités de la même manière ou n'ont pas accès à la même éducation. Pourtant, tous les deux sont des enfants.
0: D'accord. Et quelle différence faites-vous encore entre une école qui accueille tous les enfants et une école véritablement inclusive?
2: Alors, une école qui accueille tous les enfants, nous en avons partout, nous savons ce que c'est. Mais une école inclusive, en fait, ça va plus loin, ça va même jusqu'au niveau étatique, c'est-à-dire que ce soit les politiques publiques, les règles de l'établissement, on prenne en compte les besoins spécifiques des filles et des garçons. Je donne un exemple très clair. Dans une école inclusive, les filles devraient avoir accès à des sanitaires bien propres, séparés, sécurisés et même avoir accès, pourquoi pas, à des protections menstruelles parce que nous savons que les filles, lorsqu'elles grandissent, elles auront des menstruations. Donc, pourquoi personne n'en parle pas alors que c'est un phénomène biologique qui surprendra la fille ou même surprendre, je dirais qu'on va trop loin. Je dirais que dans l'éducation inclusive même, lorsqu'on prend par exemple un cours sur l'éducation complète à la sexualité, ce que je sais que beaucoup de personnes criminalisent ou rejettent. Dans cette éducation-là, nous parlons de quoi? Nous parlons du corps de la fille, du corps du garçon, pour que les enfants aient accès à la bonne information sur leur corps, mais également aux changements biologiques qui interviennent sur leur corps. Et là, je ne reste que sur la partie biologique. Mais même dans l'enseignement, nous devons voir en fait des professeurs, des enseignantes et enseignantes qui comprennent en fait les distinctions de normes en fait qu'il existe entre les filles et les garçons. Pour donner un exemple, moi par exemple quand j'étais petite et que j'allais à l'école primaire, très souvent dans les salles de classe, on disait que les filles devaient balayer et les garçons nettoyaient le tableau. Pour moi, dans une école inclusive, les deux le font parce que ce sont des capacités de vie. Un enfant qui sait balayer, qui sait nettoyer, qui sait prendre soin de son environnement, il le fait en premier pour lui parce qu'il apprend à devenir indépendant. Et donc, je prends cet exemple spécifique parce que je sais que certaines personnes se reconnaîtront dans cet exemple-là. Des exemples comme ça, il y en a pléthore, que ce soit dans l'éducation, dans la manière de parler, dans les règles et les cadres de l'établissement scolaire même. Ça doit se ressentir. Ça ne reste pas que sur les papiers ou que sur les interactions que nous avons avec les enfants, mais également dans même la disposition des classes, des salles de classe, de qui peut voir plus loin ou pas, etc. C'est beaucoup d'éléments, en fait, qu'il faut prendre en compte. Et encore une fois, comme je le dis, une école inclusive, c'est prendre en compte les besoins spécifiques de chaque enfant, ne serait-ce que par une approche genre. Quand je veux dire par une approche genre, je reviens sur la distinction que nous faisons entre les affaires ou bien les devoirs que nous remettant aux enfants, c'est-à-dire aux filles, et les devoirs que nous remettons aux garçons.
0: D'accord, et comme pour dire que déconstruire les stéréotypes de genre devrait commencer par la base, et l'école en fait partie. Aujourd'hui, quels sont les principaux facteurs qui peuvent encore conduire donc à l'exclusion ou à l'échec scolaire de certains enfants?
2: Bah, il y a l'entourage, je dirais. Un enfant ne naît pas juste comme ça. Il naît dans une famille, et donc souvent, lorsque la fille grandit, ou en tout cas, si je peux le dire ainsi, nous savons qu'il existe une norme, une croyance sociale qui dit que une fille à l'école ne sert à rien. Et donc cette croyance-là, elle est toujours persistante. Et pour s'assurer, par exemple, que les filles aient accès à la même éducation qu'aux garçons, il revient à l'État de mettre en place, en fait, des politiques publiques, des politiques d'accompagnement, de mise en œuvre de ces politiques-là mises en place au niveau national, mais de les décentraliser aussi au niveau local. Qu'est-ce que je veux dire par là? Très souvent, dans les programmes d'accompagnement nationaux, que ça vienne de l'État lui-même ou que ça vienne des agences de développement que nous connaissons, nous savons plus ou moins que on accompagne les établissements scolaires ou on essaie de changer les curriculums de cours, on essaie d'intégrer l'éducation complète à la sexualité ou des éléments en rapport avec cela, mais on oublie souvent que la famille est un endroit aussi qui soit permet l'évolution de la fille ou réduit ou ralentit son évolution. Et donc, il y a un intérêt également à ce que l'école, ou en tout cas que le système aussi se déplace dans les familles pour casser ces mythes-là et se déplace également dans les communautés pour casser ces mythes-là. D'accord. Parce que oui, on peut mettre en place des établissements scolaires en toute gratuité, produire, offrir des uniformes aux jeunes filles, à tout le monde, mais on verra à un moment donné que, oui, la fille avance, mais à un moment donné, elle est retardée parce que nous n'avons pas travaillé dans la communauté ou dans la famille qui peut être un poids pour elle.
0: D'accord. Et toujours par rapport aux facteurs qui favorisent l'exclusion ou l'échec scolaire de certains enfants, il y a une question d'actualité avec beaucoup plus d'acuité face à certaines réalités même qui peuvent compromettre la scolarité des filles. Au Ghana, par exemple, il y a le Ghana Service Santé qui a indiqué que plus de 53 000 grossesses adolescentes ont été enregistrées donc dans les établissements de santé. Et parmi ces cas, plus de 1500 concernent les filles âgées de 10 à 14 ans. Quand on parle de filles âgées de 10 à 14 ans, ce qui suppose que c'est des filles qui devraient être à l'école. Derrière ces chiffres, il y a des parcours scolaires interrompus, des risques de santé, entre autres. Donc, est-ce que vous pouvez revenir un peu sur cette question qui fait partie également des facteurs qui freinent donc la scolarisation des filles?
2: Et merci, effectivement. Merci de parler de cette étude. J'ai surtout lu, en fait, l'extrait qui est apparu sur l'un des médias. Et je trouve déjà, en fait, que classer les filles de 10 à 14 ans dans des grossesses d'adolescentes est pour moi un mauvais classement. Pourquoi? Parce que tomber enceinte entre 10 et 14 ans n'est pas le résultat d'un choix. C'est plutôt un signal, en fait, d'abus, d'inceste, ou également de manipulation ou d'exploitation. Et donc, le problème s'ils continuent pas à être traités comme des cas d'adolescentes, nous ne trouverons pas en fait une solution, parce que pour moi, il revient à un enjeu de protection de l'enfance et de justice. Pourquoi? Parce que une fille, dans nos statistiques, nous savons que l'âge légal du consentement, c'est à partir de 18 ans, parce que c'est à partir de cet âge-là que les personnes votent. Donc, de 10 à 17 ans, en réalité, les filles devraient être à l'école. Et si le système ne marche pas, c'est parce qu'il y a une défaillance à un niveau domaine. Nous avons plein de politiques. Le Ghana, vu que c'est le cas dont nous parlons, a plein de politiques autour de la protection de l'enfant, du maintien des filles à l'école et même de la réinsertion des filles après l'accouchement, des jeunes filles qui doivent être à l'école mais qui sont tombées enceintes sur le parcours. Et donc là, pour moi, il faut se questionner en fait sur le système mis en place. Ça revient à l'établissement scolaire ou aux établissements scolaires de s'assurer en fait que ces filles-là sont réellement protégées, ne sont pas victimes d'abus, de manipulation, d'exploitation, et également regarder dans les familles pour savoir si elles ne sont pas non plus victimes d'exploitation, de manipulation, de maltraitance, d'agression. Parce qu'un peu plus tôt, j'ai parlé d'inceste. Donc, pour moi, à ce niveau, tant que le problème sera maltraité, nous ne trouverons pas une solution beaucoup plus pérenne, en fait, pour ces filles.
0: D'accord. On a cité le Ghana comme cas d'exemple, parce que c'est l'actualité en ce moment. Mais dans beaucoup de pays d'Afrique de l'Ouest, certaines filles quittent l'école en raison également de grossesse précoce ou de mariage. Ou également de difficultés économiques. Peut-on véritablement parler d'école inclusive si certaines catégories d'enfants sont davantage exposées au décrochage scolaire?
2: Alors non, ça veut dire que nous souhaitons peut-être avoir une école inclusive, mais nous n'en sommes pas encore là. En fait, pour moi, il y a trois niveaux de facteurs. Il y a le facteur structurel. Et quand je parle de facteur structurel, ça va au-delà de notre pouvoir. Ça revient à l'État. Les États ont mis en place des lois, ont ratifié des protocoles, ont ratifié des lois internationales. Et très souvent, dans nos pays, on met en place des politiques nationales, des politiques structurelles. Mais le problème, c'est la mise en œuvre, le suivi également. Parce que dans un établissement scolaire, ou en tout cas lorsque nous voulons parler d'éducation inclusive, d'école inclusive, il revient à l'État de mettre en place tout ce qui revient non seulement au suivi, au maintien, mais également à la protection. Très souvent, étant togolaise aussi, et après avoir travaillé sur le terrain et avoir vu également dans d'autres pays, le problème se pose souvent à la mise en œuvre. Nous avons, par exemple, un bureau de l'action sociale dans une communauté, mais qui n'est pas dans les établissements scolaires. Lorsque nous prenons un établissement scolaire lambda et que nous voulons, par exemple, faire un diagnostic sur la protection des enfants à l'intérieur, très peu de mécanismes seront mis en place dans ces établissements scolaires. Et très souvent, on oublie également que les établissements scolaires sont des lieux de violence, parce que c'est des espaces où il y a des enfants et des adultes. Et donc, les adultes sont des personnes avec des pouvoirs qui peuvent influencer, diriger, maltraiter, etc. Toutes les déviances ou en tout cas tous les problèmes, toutes les violences qui peuvent en découdre, nous les oublions parce que nous supposons dès le départ que ce sont des adultes responsables. Sauf que dans la réalité des faits, même ces adultes-là sont nés et ont grandi avec des biais, des normes et des croyances et peuvent ramener en fait ces comportements dans les salles de classe. Sachant encore une fois que les enfants eux-mêmes quittent dans des familles, quittent dans des communautés où il existe énormément de normes et de croyances, des biais et de la violence également. Et pour pouvoir agir à tous ces niveaux, l'État doit mettre en place des suivis et des mécanismes de protection. Les établissements scolaires également doivent en mettre en place des suivis et des mécanismes de protection. Et ce que j'aimerais dire aussi, c'est de pouvoir mettre en lien également la famille et la communauté. C'est très difficile, mais c'est réalisable parce que des établissements inclusifs existent déjà dans certains pays et nous pouvons apprendre de ces pays-là ou essayer de voir qu'est-ce qui fonctionne avec nos pays, avec nos communautés, avec nos réalités.
0: D'accord.
2: Et une étape également importante, c'est prendre en compte la famille et la communauté qui est très souvent mise de côté parce que l'école représente un cadre dans lequel les enfants évoluent et quand ils reviennent à la maison, on s'arrête là.
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0: D'accord. Et justement, quel rôle les enseignants, les parents et les manuels scolaires peuvent jouer dans la production ou dans la remise en question de ces stéréotypes que vous venez à l'instant de citer?
2: Alors, déjà pour commencer, les éducateurs, éducatrices doivent être formés sur une approche inclusive. Comme je l'ai dit un peu plus tôt, les enseignants, les éducateurs, les éducatrices sont nés avec des biais. Ils ont grandi avec des biais. Ils comprennent les choses d'une certaine manière. Et donc, ces personnes elles-mêmes doivent être formées et déconstruites sur ces biais-là pour pouvoir éduquer les enfants en toute égalité et même amener les enfants à comprendre ce que c'est que l'égalité, la parité. Au niveau des familles, il serait intéressant, par exemple, de pouvoir mettre en place des cadres de discussion avec les parents pour pouvoir discuter des blocages, déconstruire les normes et les croyances et bien sûr, ça va rejaillir sur la communauté. Un enfant, quand il naît, très souvent en Afrique, on dit quand l'enfant est dans le ventre de sa mère, il appartient à sa mère. Mais quand l'enfant naît, c'est tout un village qui l'éduque. Donc, dans notre système, nous avons oublié cette pratique-là, que le village éduque l'enfant. L'enfant apprend par mimétisme. Et donc, les éducateurs, les familles et la communauté doivent commencer par se déconstruire. Dans les manuels de cours, nous devons voir également cette évolution. Je me rappelle que encore il y a très peu, je pense 10 ans, 20 ans en arrière, dans des manuels de cours, par exemple, on dit « fille ballet et à ballot, joue au ballon ». Ça montre en fait que la fille, elle est faite pour faire les travaux ménagers, et le garçon, lui, peut aller jouer. Alors qu'aujourd'hui, dans nos manuels de cours, on doit pouvoir voir que, par exemple, Abalo et Afi font la vaisselle, pendant que Abalo est en train de faire la vaisselle, Afi est en train de cuisiner, etc., etc. Mm-hmm. Ça veut dire que les manuels de cours, les manuels de référence, d'accompagnement, doivent également évoluer pour parler de manière inclusive, pour montrer en fait que filles et garçons peuvent faire les mêmes choses et pouvoir les encourager ensemble. Mm-hmm. Moi, j'ai déjà eu des jeunes filles qui m'ont approché pour me dire que « Ah, j'ai tel rêve, mais c'est mon professeur qui me décourage. Mm-hmm. » Un exemple, il y a une fille qui m'a dit une fois qu'elle était intéressée par la mécanique, son professeur lui a dit « Mais la mécanique, c'est pour les garçons. » Et vous voyez que cette simple phrase a changé le mindset de la fille pour qu'elle se dise « Ah, je ne suis pas capable de faire ça, mieux vaut faire autre chose qui convient. » Oui. D'accord. Et donc, ça veut dire que le changement doit venir de là. C'est pour ça, plutôt, j'ai parlé de déconstruction au niveau des éducateurs et éducatrices.
0: D'accord. Et on ne peut pas parler également de stéréotypes ou également d'éducation inclusive sans parler d'une autre catégorie également, les personnes en situation de handicap qui subissent également des préjugés. Comment réduire les inégalités qui peuvent être liées au genre, au handicap également, surtout en milieu scolaire?
2: Alors, encore une fois, pour moi, c'est de décentraliser les politiques et les mises en œuvre. Il faut pour moi faire un travail de manière intentionnelle. L'une des choses que je remarque qui est très difficile sur notre continent, c'est de pouvoir aller vers les zones reculées. Et quand je prends par exemple l'étude du Ghana, on a parlé d'une région, Savannah, qui doit être très éloignée, où il y a eu le plus fort taux de grossesse précoce contre une région qui a un faible taux. Et on remarque également que dans cette même région, il y a très peu de filles inscrites à un programme national dédié à accompagner les jeunes filles en milieu scolaire, tandis que dans une autre région, il y a un très grand nombre de filles. Donc, à un moment donné, il faut que au niveau national, nous puissions regarder vraiment les zones les plus éloignées pour apporter le soutien là-bas. Mais pour parler d'inclusivité, il faut que les politiques nationales, les cadres légaux, les cadres des établissements scolaires puissent de manière intentionnelle, prendre en compte toutes les différentes parties, comment on dit, toutes les différentes composantes, en fait, des groupes que nous appelons les enfants. Comme vous l'avez dit, il y a des enfants en situation de handicap, que ce soit visuel, moteur, etc. Mais dans une école qui se veut être inclusive, il faut que un enfant en situation de handicap puisse avoir des rampes d'accès. Parce que c'est la première chose qu'un parent avec un enfant en situation de handicap moteur qui est dans une chaise roulante, par exemple, verra si cet établissement scolaire n'est pas, n'a pas de rampe d'accès.
0: Les infrastructures adéquates, donc, pour faciliter surtout l'accès.
2: Exactement, les infrastructures, mais non seulement les lois, les cadres de l'établissement, mais de manière intentionnelle, qu'est-ce que je veux dire par là? Très souvent, par exemple, lorsque nous voulons voter des lois, ou nous, en tout cas, écrire des politiques, des projets, etc., nous n'appliquons pas ce que j'appelle la co-construction. Nous n'invitons pas les personnes concernées par le problème que nous essayons de régler, de venir parler de manière concrète de leurs problèmes. Et donc, oui, il est important que ce soit la société civile, que ce soit les établissements scolaires eux-mêmes, que ce soit l'État lui-même, on puisse approcher les communautés et les familles pour recueillir les besoins vraiment nécessaires pour mettre en place ce qu'il faut pour accompagner ces enfants. Et même les enfants eux-mêmes souvent savent exactement ce de quoi ils ont besoin pour pouvoir évoluer, de quel type d'accompagnement.
0: Y a-t-il des mécanismes donc qui vont permettre aux jeunes mères de reprendre ou de poursuivre leur parcours scolaire?
2: Oui, alors oui, il y a beaucoup de mécanismes et je vais commencer par la structure familiale. La famille doit devenir un cadre de soutien, c'est-à-dire pouvoir récupérer l'enfant pour lui permettre d'apprendre ses leçons, pouvoir l'accompagner, voilà, mettre en place des mécanismes à l'interne de la famille elle-même pour pouvoir soutenir ces jeunes filles. Il faut que les établissements scolaires soient ouverts au fait que, ah, il y a des filles qui ont donné naissance, qui veulent continuer leurs études pour améliorer leur vie, parce que c'est ça que l'éducation permet. Donc, il faut que les écoles soient sensibilisées sur ce fait et qu'elles ne soient pas discriminées ou stigmatisées à l'intérieur de l'école. Et bien évidemment, la communauté ou la société aussi qui doit apprendre à se déconstruire pour dire que, ah, une fille qui tombe enceinte et qui veut poursuivre sa grossesse jusqu'à la fin, avoir son enfant, doit être soutenue et accompagnée. Et là, en fait, l'État doit pouvoir mettre en place des mécanismes de protection, d'accompagnement, de soutien, de suivi.
0: Comme investir davantage dans la formation des enseignants afin qu'ils puissent également mieux accompagner les élèves confrontés à des difficultés sociales, économiques ou également familiales.
2: Exactement, ou mettre en place des crèches publiques également, parce que ça aide. Si tu sais que tu peux, même pour les fonctionnaires, ça aide. Donc, quoi de plus pour une jeune fille qui pourra déposer son enfant en toute sécurité et aller à l'école, apprendre ses cours pendant un moment et revenir à la maison s'occuper de son enfant. Mais également, pourquoi pas ne pas mettre en place un service d'accompagnement, de soutien pour cette fille-là si elle n'a pas de famille qui la suit.
0: Vous avez parlé de ces mécanismes, mais comment mieux coordonner les politiques d'éducation également, de santé, de protection de l'enfance et d'égalité entre les filles et les garçons?
2: Alors, très souvent, ce qui se passe dans notre pays, c'est que c'est des politiques, mais avec un lien intersectoriel qui existe, mais c'est pas comme s'il existe un mécanisme spécifiquement mis en place pour cela. Quand je veux parler de mécanisme spécifique mis en place, c'est pas juste une politique qui va partir du ministère de la Santé pour aller au ministère de l'Éducation pour repartir au ministère du Genre. Non, c'est qu'il y ait un bureau ou une direction qui a en son sein toutes ces entités pour combiner les efforts et s'assurer en fait que le mécanisme de suivi mis en place est réellement suivi par tous les ministères, en accord avec tous les ministères.
0: D'accord, nous arrivons donc au terme de cette émission. Donc, Floriane Klein-Klein à Poitiers, juste une dernière question pour terminer. Si vous aviez aujourd'hui une seule réforme à proposer au gouvernement ouest-africain pour construire une école plus inclusive et réduire les inégalités réalité qui touche les filles et également les garçons ou les enfants en situation de handicap, quelle serait-elle?
2: Alors, pour moi, ce serait d'abord mettre en place un mécanisme de prévention et de protection et de mettre en place ces cadres-là pour dire que ah, ce tact-là, c'est un cas de violence, de VBG, pour pouvoir agir en tant que tel. Tant que nous n'allons pas changer de narratif, les mécanismes que nous allons mettre en place ne vont pas suivre. La seconde chose que je voudrais également pouvoir être mise en place, c'est une direction qui s'occupe spécifiquement de cette dimension-là, que ce soit sur la question de la protection, sur la question de l'accompagnement, sur la question du soutien et sur la question de la déconstruction dans l'école, il devrait avoir une direction multisectorielle qui met en place, qui a en son sein une personne venant du ministère de la Santé, une personne venant du ministère de l'Éducation, une personne venant du ministère de la Justice, pour pouvoir mettre en place des cadres et mettre en application la mise en œuvre de la chose sur le terrain principal et d'aller jusqu'au dernier kilomètre pour soutenir ces personnes qui sont mises à la marge.
0: D'accord, merci beaucoup en tout cas Madame Akwate. Votre dernier mot juste rapidement.
2: Je voudrais juste vous dire merci beaucoup et j'espère que pour nous tous et toutes qui écouteront cela, que nous soyons de la société civile, d'un ministère, ou également du milieu éducatif, le changement commence par nous-mêmes et par la façon dont nous pensons les choses pour venir en aide ou en tout cas pour créer un monde beaucoup plus égalitaire et inclusif pour tous et toutes.
0: D'accord. Merci beaucoup à vous, Floriane Klein-Klein, Akwate, d'avoir accepté de partager votre analyse avec nous et votre vision des choses, également proposer des solutions, des pistes de solutions pour une école plus inclusive. C'était donc 50-50 et nous avons parlé donc de l'éducation inclusive, donc qui ne consiste pas seulement à ouvrir les portes de l'école. Elle suppose également de créer donc des conditions permettant à chaque enfant d'y rester, d'apprendre, de construire son avenir également. Et quel que soit son sexe, son handicap ou son milieu social, la prévention également des grossesses adolescentes, la protection des filles et la lutte contre le décrochage scolaire font donc partie des défis à relever pour construire une école véritablement équitable. Chers auditeurs et auditrices de la West Africa Démocratie Radio 50-50, c'est bien fini pour aujourd'hui. Rendez-vous mercredi prochain pour un autre numéro, un autre sujet. D'ici là, portez-vous bien et excellente suite de programmes sur la West Africa Démocratie Radio, la radio du dialogue.
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Mesdames, messieurs, bonjour et bienvenue dans le temple du Zouk. Le rendez-vous, c'est tous les dimanches à partir de 11h GMT sur Canal FM. J'espère que vous allez bien et que vous passez bien le week-end. Bienvenue à toutes et à tous dans l'émission.

Musique c'est l'amour, la musique c'est l'amour, c'est un titre interprété par Edith Liefel et Jocelyn Béroide. La chanson est sortie en 2001. Voici Jimmy Devarieux pour son titre « Saison des moins besoins ».

Je sais que tu m'aimes toujours. Chanson interprétée par Talina et Princess Lover. Vous écoutez Tempo Zouk, le rendez-vous des amoureux du Zouk sur Canal FM si vous venez de nous rejoindre.

Chocolaté, c'était Assou et Séville dans Tempo Zouk, le rendez-vous des amoureux du Zouka. Je vous propose Mirlinda, tu as changé.

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1: Tempo Zouk, c'est le rendez-vous des amoureux du zouk sur Canal FM tous les dimanches. Nous sommes dimanche 27 septembre 2026. Nous allons à présent souhaiter un joyeux anniversaire à toutes celles et ceux qui soufflent aujourd'hui une bougie de plus avec ce titre de Jackie Rapon, Fallait pas.

Si vous souhaitez participer à l'émission, mesdames, messieurs, envoyez vos messages de dédicace au 97 03 40 94 SMS ou WhatsApp. Vous pourrez également appeler sur le 91 36 63 75 ou 90 86 35 35. C'est la deuxième partie.

Célestin nous écoute à tout coin. Dogbé à vous, Célestin, bonjour. Célestin passe par cette émission Tempo Zouk pour souhaiter un bon dimanche à la famille, à Diaclo et à Capo. Il pense à ses frères et sœurs, Aimé, Ro, Godaro, sans oublier Émile et Akofa. Frédéric n'est pas du reste. Message de Célestin, il nous écoute à Dogbé à vous. Bon dimanche à vous.

Coucou le coiffeur, salut son patron, Salissou et Ignace. Sans oublier à Thiobé les menuisiers, à tous ses clients, leur souhaite un bon dimanche. Coucou le coiffeur, le message est passé. Bon dimanche à vous également, coucou. 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

Nous avons le message de Dom Sakouture. Dom Sakouture nous écoute à Tocoin Hôpital. Il passe par cette émission pour saluer tous ses clients et ses amis les plus chers. Il souhaite également un bon dimanche à toutes ses connaissances, sans oublier de faire un coucou à sa bien-aimée, là où elle se trouve en ce moment. Dom's Couture, le message est passé. Hein. J'espère que votre bien-aimée sera à l'écoute. Hein. Bon dimanche. Monsieur Blédjé Emmanuel passe par cette émission pour... présenter ses condoléances à la grande famille Blédjé de Lomé et Dagou Koumaou, de même à sa femme Dakou Immaculée qui a perdu son petit frère. Un message de Emmanuel Blédjé.

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Bien de choses à vous qui écoutez cette émission tous les dimanches sur Canal FM entre 11h et 13h. J'espère que vous passez bien la journée. Hein? Bonne journée dominicale à toutes et à tous.

Serge le Girondin nous écoute à Daguet. Serge le Girondin souhaite un bon dimanche à toute l'équipe de Tempozouk, à Agnès, à Pierrette et à Brigitte. Le message est passé, Serge. Bonjour à tous ceux qui nous écoutent là-bas à Daguet, à Gbavi, Togo Komé, à Vepozo, Bagida, on vous salue. Bougan.

Bonjour à Monsieur Ablam Touglo, il nous écoute à Bojome. Il salue la famille Kodjo, la famille Touglo. Ablam Touglo, votre message est passé, j'espère que vous passez bien le dimanche.

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Nous sommes arrivés à la fin de cette émission de ce dimanche 27 septembre 2026. Mesdames, messieurs, merci à toutes et à tous de nous avoir suivis. Merci une fois encore de votre fidélité à cette émission Tempo Zouk et à Canal FM. Portez-vous bien. À bientôt.

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2: Il est 13h.
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1: 13 ans, eh?
0: Ah, 13 ans, et puis les capes. Les coffres, la femme aidée.
1: Ah, bien d'accord.
0: Les vieux, les
1: fous. Bon, allez.
0: Ah, bien, j'ai mis d'accord. Moi, vous levez mien, nous.
1: D'accord.
0: Papa, les mis d'accord, les fous, la mignonne.
1: Fonnelle.
0: Yo, raison.
1: Yo.
0: Eh, moi, qui est mieux, c'est vrai que quoi, bientôt, il y avait un nouveau lac bateau à l'eau. Eh, moi, la messia, pour me les dix la messia, elle a l'ami, avec Bertha, elle a dit. 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
0: 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Que l'on ne soit pas un forgeron. Et bien, pourquoi l'on
1: continue à s'y mettre? On ne peut pas se mettre
0: à s'y mettre. Ça, matin, on a lancé à l'autre. On a dit que l'on ne peut pas se mettre à l'autre. 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
1: l'autre.
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2: 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On est pas bien, on a remarqué des nains de discours vieux fifiards. 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On va avoir des tonnes du diplôme à la planète dans le bol à feu.
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2: je ne comprends pas.
1: Et
2: vous l'avez tout le monde sur là. Mais là, où est-ce que vous êtes? Où est-ce que vous êtes? Et à ce que vous êtes, elle a tout aidé. Ça me dit, elle m'a mis à nous. Dimanche. Mais dimanche, on est fini, je vais j'appeler, on est venu avec la fille à ça, non?
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1: 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C'est dimanche, on tombe sous la main, on va faire les nyanous.
0: C'est comme les nyanous samedi, dimanche, il y a des gens qui après midi qui vont
1: 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Et bien, il y a des gens qui vont venir. Il y a des gens qui vont venir. Il y a des gens qui vont venir. 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
2: vu ça. Marie.
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2: as vu ça? Je suis là.
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2: Pourquoi j'ai vu ça? Bon, on avait 35 amoureux au sol.
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2: amoureux. 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
2: Il y a des vidéos à manger.
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5: Qui a été viré?
6: Papa, il y a.
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9: il est 16h.

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2: Il est 18h.
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2: Il est 19h.
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3: Il est 21h.
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0: Bonjour à toutes et à tous. Bienvenue dans Randonnée de cette semaine.
1: Né au Togo, à Thiévier, le 10 janvier 1954, Cosi Comment Ebri, après son bac en France, est arrivé en Italie 20 ans après, en 1974, à Bologne, avec la bourse d'études Madonna della Fiducia. Il nous dira si c'est bien prononcé ou pas. Après avoir terminé ses études universitaires en médecine, en chirurgie à Bologne, il s'est spécialisé à Milan en chirurgie générale. Après une expérience de travail à l'hôpital Saint-Jean de Dieu à Fagnan au Togo, il a travaillé à l'hôpital Fate Bene Fratelli à Erba avant de prendre sa retraite. Il est marié, père de famille et vit en Italie. Il est l'auteur d'un certain nombre d'œuvres littéraires publiées en français et en italien. Au nombre de ses œuvres, on peut citer « L'épouse des dieux »,« Avant que tombe la nuit » et « Neila ». Et l'œuvre qui nous réunit aujourd'hui, « Yovo Yovo Bonsoir », »,« L'appel du lointain », œuvre publiée aux éditions Continent à Lomé, au Togo. Pourquoi ce titre ? De quoi parle précisément ce roman de presque 170 pages subdivisées en une quinzaine de chapitres ? Qu'est-ce qui se cache derrière les noms de chapitres suivants? Luciana Tosetti, Hans Spiegel, Edem Kuevi, Folli, Giorgio Gabrielli, François Megnanuvo, Anan Riamonti épouse Kuevi. L'hôpital La Providence et le village d'Ouati existent dans la réalité? Autant de questions auxquelles répondra ou tentera de répondre notre invité du jour, Cosi Comment Ebri.
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1: Merci. Merci à Thomas qui nous accompagne ce samedi pour une énième fois. Infiniment merci à lui. Bonjour, Cosi Comment Ebri.
3: Bonjour, bonjour, docteur. Bonjour aux éditeurs de Randonnée.
1: Merci. Merci d'être venu. Après, avant que tombe la nuit, Eneila, vous nous revenez avec Yovo Yovo Bonsoir, la première œuvre d'une trilogie. Dans ce premier tome intitulé « L'appel du lointain », vous faites un retour au pays natal et vous nous proposez une galerie de portraits de personnages italiens et togolais qui appartiennent dans leur majorité au monde médical et qui ont fait le choix de venir servir par solidarité au Togo et plus précisément à l'hôpital La Providence dans le village d'Ouati. Une première question toute personnelle, de curiosité intellectuelle également. Cet hôpital et ce village existent réellement?
3: Non, c'est une fiction. Des inventions. C'est une fiction. Okay. L'hôpital de Providence n'existe pas, Ouati n'existe pas. Hein, mais j'avais besoin de faire un retour quand même au Togo. Donc j'ai imaginé une ambiance particulière parce que c'est l'histoire de tant de personnages mosaïques, de personnages qui arrivent, des Européens qui arrivent, des Africains, des Togolais en particulier, qui ont vécu longtemps hors du pays et qui retournent et qui se retrouvent dans un lieu qui est l'hôpital La Providence, où ils vont essayer de voir comment vivre ensemble. Lorsqu'on est d'origine, on vient de mondes différents, qu'est-ce que c'est vivre ensemble? Voilà.
1: Ouais. Qu'est-ce que c'est vivre ensemble? Et ça, c'est vraiment la grande question de cette œuvre. Yovo Yovo Bonsoir, L'appel du lointain, qui est la première, en tout cas, d'une série de trois. Oui. OK. Mais pourquoi avez-vous cherché à mettre en scène des médecins et missionnaires italiens exerçant dans le monde médical au Togo et des Togolais? Bon, bien sûr, c'est un retour au pays, c'est un retour au Togo. Et c'est votre retour d'abord aussi à vous-même, parce que vous vivez en Italie. Ce retour, ou bien ce roman, peut se fonder plutôt sur des personnes d'un monde complètement différent. Est-ce que c'est parce que vous êtes d'abord médecin que vous avez cherché à mettre en scène des médecins, des missionnaires italiens qui travaillent avec des locaux?
3: Oui, bon, dans toute fiction, l'auteur essaie toujours de se rapporter à ses propres expériences. Donc, bon, l'expérience comme médecin est importante pour moi. Donc, je parle d'un monde que je connais. Donc, j'ai voulu orienter ça dans ce sens-là. Mais ce qui m'intéressait dans tout ça, bon, C'est un alibi. Hein, l'hôpital, c'est un alibi. Ce qui m'intéressait, c'est raconter les regards croisés que ces gens ont sur le Togo. Hein, donc c'est double regard de celui qui arrive pour la première fois, qui découvre notre pays, et le regard de celui qui est du pays, mais qui a vécu l'expérience de vivre ailleurs et qui revient. Et donc, il arrive à regarder ça de façon différente. Donc, c'est ce double regard qui m'intéressait.
0: C'est ce double regard qui vous intéresse. Et ce double regard peut être également le vôtre et le mien, parce que nous sommes tous dans la même situation.
3: Oui, voilà.
0: On a eu l'occasion de vivre à l'étranger et de revenir chez soi. Oui. Donc, en lisant « Yovo Evo, bonsoir », je me retrouve aussi, dans la mesure où, les échanges, les dialogues entre ceux qui reviennent et ceux qui sont sur place, parfois c'est des dialogues un peu houleux, et parfois on ne se comprend pas du tout. On va y revenir, mais non, le titre, Yovo Evo

0: la culture occidentale, pour, je ne dirais pas pour le blanc, je n'aime pas employer ces termes, le blanc, le noir, c'est des termes pour moi qui sont galvaudés. On est dans un monde aujourd'hui où c'est un monde de melting pot, un monde d'un mélange perpétuel. Pourquoi le titre « Je vous veux bonsoir » ?
1: Alors, il y a, disons, trois raisons, si je peux dire comme ça. Avant tout, bon, le souvenir de cette ritournelle de notre enfance, où on était, nous, on était un peu rusés, parce que nous, on disait « Yo vo, bonsoir, ça va bien, merci ». Les jeunes, aujourd'hui, disent « Yo vo, bonsoir, ça va bien, merci, donne cadeau 1000 francs ».
0: En tout cas.
1: Donc, ils sont beaucoup plus futés que nous. On se contentait. Bon. Donc, derrière ces trois mots, yo vo, bonsoir, c'est effectivement la ritournelle, qui dit, le yo vo désigne pas seulement le blanc, mais l'étranger, en général. Bon. Donc, dans le roman, bon, sur ces Européens qui arrivent, le problème que je me pose, mais qui est vraiment l'étranger? Celui qui, depuis tant de temps, retourne au pays, en quelque sorte, devient aussi un étranger. Ouais. Et puis, je voudrais ressouligner que, dans la parole yo vo, l'origine en hébreu, c'est yevou. C'est-à-dire que c'est le chien, à vous, le chien rusé. Donc c'était une considération, une définition que nos ancêtres donnaient de l'étranger blanc qui arrivait. Ils ont noté que celui-ci était rusé, un chien rusé.
0: Oui.
1: Donc c'était pour rappeler aussi l'origine même de ce mot que souvent beaucoup ne savent pas. Mais derrière de tout ça, de toute façon, au départ, Yovo désigne donc autre le blanc. Mais je me demande, bon, qui est cet autre? L'autre, bon. Donc c'est le thème de l'altérité qui pour moi est important. Qui suis-je moi-même quand je regarde l'autre qui est différent de moi? Donc c'est qui est l'étranger? La demande finale qu'on peut se poser. Donc Yovo, bonsoir avait le titre. Qui est différent du titre de la version italienne. La version italienne se base beaucoup plus sur le lieu où les choses changent. Donc la version italienne c'est là dove il vento cambia, c'est là où le vent change. C'est le titre donc là où le vent change, c'est l'hôpital, la Providence. Mais ici j'ai voulu souligner les phrases qu'on disait à ces étrangers, yo vo, bonsoir.
0: Yo vo, bonsoir. Oui. Et votre préfacier, le professeur Togo Atta Pedo Amon, écrit à la page 11, il s'est affirmé, donc il parle de vous, depuis lors comme une plume importante du champ littéraire togolais. Et dans ce roman, yo vo, bonsoir, prévu en trois tomes, et dont le premier s'intitule L'appel du lointain, c'est à travers la fiction que l'écrivain effectue son retour au pays natal. Le titre assez curieux du roman est la reprise de la ritournelle qui sert aux enfants togolais au sud du pays à accueillir des visiteurs blancs, yovo étant, ou bien yovo signifiant le blanc. L'œuvre, comme on l'a dit, le premier tome de Yovo Bonsoir est préfacé par le professeur Apedo Amon, et à la même page, il écrit ceci à la page 11, le séjour de ces médecins dans un village du Togo est un choc des cultures pour ces étrangers qui ont choisi de faire le don de leur disponibilité à des êtres humains dans le besoin. La curiosité du lecteur est aussi une découverte par rapport à ces étrangers. Le regard est donc double. Et à la page 12, il continue, dans la galerie de portraits où le nom de chaque personnage constitue un chapitre éponyme, l'histoire d'une vie, l'écrivain a structuré sa fiction autour de personnages dont les vies s'imbriquent les unes dans les autres. Il confirme que l'existence est une coexistence dont la force réside dans la solidarité qui ignore les frontières de toute nature. L'œuvre commence par l'histoire de Luciana Tosetti, c'est ça?
1: Oui, Tosetti.
0: Tosetti, c'est ça, Luciana Tosetti. Luciana Tosetti, qui laisse derrière elle un amour, un prénommé Francesco, qui est médecin en Italie, pour venir travailler en Afrique, et plus précisément au Togo. À son arrivée, elle est accueillie par le père Ambrogio,
1: oui.
0: Et le docteur Gabrielli.
1: Si.
0: Après, sur l'histoire de Hans Spiegel, qui arrive également au Togo pour exercer comme médecin, mais en compagnie de sa femme Ingrid. Tout en nous racontant leur séjour au Togo, Koskoma Ebri, vous faites un flashback dans leur vie passée en Italie. Que cherchez-vous à montrer à travers ces évocations permanentes, en fait, de leur passé, au début, même à la fin de l'œuvre?

0: Ces évocations reviennent, ces rappels sont permanents. Bien sûr, c'est des stratégies d'écrivain, mais à travers ces stratégies, qu'est-ce que vous essayez de...
1: Alors, nos identités, hein, ce que nous sommes, nos identités, ne sont pas quelque chose de congelé que nous tenons dans le freezer. Nos identités sont dynamiques. Hein, nos identités se forment et se transforment en continuation dans la rencontre, hein, et dans le rapport avec les autres. Bon, donc ce sont tous des personnages. Donc c'était important de savoir d'où ils viennent, pourquoi ils sont partis, les motivations qui les ont portés. Parce que souvent ils partent pensant avec leurs préjugés, mais avec leurs ambitions, avec leurs faiblesses, hein, et leurs désirs, leurs rêves, hein, tout ça, bon, c'est lié à leur passé. Donc quand je fais le flashback, il est important que le lecteur comprennent exactement la psychologie de ces personnages. Bon, la difficulté réelle que j'ai eue en écrivant ce roman,
0: ouais, c'est
1: dans la psychologie, travailler sur la psychologie de chaque personnage et que ce soit continuel pendant tout le livre. Hein, rappeler, parce que le langage qu'il a est lié à sa personne. Et ce langage est différent de personnage à personnage. Bon, ce sont donc des personnes qui arrivent, hein, avec leurs ambitions, avec leur idée de l'Afrique. Et d'un seul coup, ils se retrouvent dans une atmosphère où ils ne sont plus aidés par le brouhaha de la vie occidentale. Non, ils arrivent là, ils voient vraiment que le soir, la nuit est vraiment nuit.
0: Ah oui, en tout cas, ouais. Et quand vous écrivez, et bon, tout à l'heure, vous parlez du fait que vous avez fait l'effort de montrer réellement la psychologie de ces personnages, et vous avez réussi, hein, le préfacier l'a dit, au-delà des personnages dont la description physique et psychologique accroche le lecteur, et ça nous a accroché, ça m'a accroché, l'écrivain, par le recours à un certain exotisme, expose le regard extérieur des Européens qui découvrent l'Afrique entre clichés et réalité. Avant de continuer avec les questions que j'ai préparées.
1: Oui.
0: Et en même temps, il y a une autre question qui me vient. Le fait de rappeler, ces clichés, ces pensées que certains occidentaux ont de l'Africain, ont de l'Afrique, en lisant l'œuvre, par un moment, on peut avoir l'impression que c'est comme si c'est-à-dire qu'il y a une plaie qui est là. Cette plaie-là, l'Africain ne l'a pas encore totalement cicatrisée. Et le fait de remettre le sais pas quoi dans cette plaie, ben est-ce que ce n'est pas... Certains se demanderaient pour qui roule Possi Comme Aïbri.
1: Ah, mais
0: après plus de 50 ans, non,
1: ah, oui.
0: C'est ça, non, sinon.
1: Oui, mais le problème, c'est que après plus de 50 ans, je me rends compte encore aujourd'hui, quand on parle de rémigration, parce que c'est tellement actuel le thème.
0: Ouais.
1: Hein? Nous, on a dépassé le niveau de ces choses-là, mais en Europe, eux, ils n'ont pas encore dépassé ça. Hein? Les préjugés sont encore bien présents. Ils ne disent plus la parole que les États-Unis est devenue la N-word. Hein? Ils ne disent plus nègre, mais ils disent homme de couleur. Mais ils disent homme de couleur pensant nègre. Hein? Donc, c'est important de le redire. Le redire parce que la pensée, la politique des Européens aujourd'hui, envers même nos pays, se base toujours sur cette pensée-là. Hein? Donc, dans le livre, on retourne toujours à ces thèmes-là des préjugés. Et les préjugés sont réels. Ils sont vraiment réels.
0: Hein? Ouais. Les préjugés sont réels. Est-ce que vous voulez nous dire, si on sort un peu du roman, puisque le roman nous permet d'aborder des questions de société, est-ce que vous voulez dire par là qu'aujourd'hui encore, en Italie, par exemple, hein, ou bien en Europe de manière générale, dans le monde entier, l'Amérique aussi comprise, qu'on a encore ces préjugés si forts jusqu'à ce que ces préjugés, entre guillemets, transparaissent dans les relations entre États.
1: Oui, mais le préjugé est énorme, existe, hein, dans la quotidianité. Bon, je dis que moi, il m'arrive encore aujourd'hui, je rentre, je prends un train, je m'assois, personne ne vient s'asseoir à côté de moi. Tant que les autres places ne sont déjà occupées. Hein? Bon,
0: et ça, c'est où, par exemple, en Italie? C'est à Rome, c'est
1: à Milan. À Milan, dans Lombardie, n'importe où. Hein? Bon, si je rentre dans le métro à Milan, Hein, la vieille me voit et serre ça, son sac. Bon, elle ne me dit rien. Mais a un langage qui est plus éloquent que le langage verbal. Hein. Bon, si je suis à l'hôpital, tant que j'ai ma blouse blanche...
0: Là, le respect là.
1: Le respect là. Parce que mon rôle social, ma blouse blanche me protège, me blanchit en quelque sorte.
0: Yes.
1: Donc,
0: ouais.
1: Mais, et ça, je pense que c'est ce complexe, hein, appelons-le de supériorité, hein, existe et joue aussi, selon moi, un rapport aussi bon, dans les rôles que ces États ont envers nous. Nous n'avons qu'à voir la politique de visa que Donald Trump a décidé dernièrement, la politique sur les aides dans le domaine sanitaire. Donc, on est dépendant de ces aides-là. Bon, quand d'un seul coup, on nous dit qu'on ne va plus supporter les patients qui souffrent du sida, mais c'est pas petite chose. Hein. Donc, ça accentue encore de plus notre rôle de dépendance.
0: Ouais, ça l'accentue vraiment. Et on revient à l'œuvre pour parler de Luciana Tosetti, qui découvre une Afrique avec ses réalités et ses interdits sociaux, des patients locaux qui n'aiment pas donner leur sang pour sauver leurs proches de peur de mourir, dans une situation particulière où le sang a manqué pour sauver une malade, Luciana accepte de le faire au risque de perdre sa vie. À la page 79, on peut lire cet extrait. Luciana s'allongea une seconde fois. On lui posa la poche. À moitié de la transfusion, elle sentit son cœur s'emballer et sa vue se troubler. Elle eut juste la force de murmurer, tandis que des étincelles jaillissaient dans l'obscurité naissante. « Ma sœur, je ne me sens pas bien. » Quand elle émergea du gouffre noir où elle avait sombré, Luciana était couverte de sueur, mais grelottait de froid. La pièce tournoyait autour d'elle et un violent haut, le cœur la saisit. À travers le vacillement de sa conscience, elle perçut la voix tendue, un peu agacée, du docteur Cuevi, qui tentait de la rassurer. Gardez les yeux fermés. Et à la page 81, le docteur Cuevi en rajouta lourdement, d'un ton ironique. Ils arrivent tous ici en se croyant les sauveurs de la patrie. Luciana ne put s'empêcher de penser, quel connard, tout en érigeant mentalement un mur très haut, surmonté de fils barbelés, électrifiés à 1000 volts entre elle et le médecin. La sœur prit aussitôt sa défense, ignorant l'intervention de Cuevi. Père, c'était un geste de grande générosité de sa part. Quel débat voulez-vous poser ici, comme Ebri, cette... Luciana qui vient, qui est solidaire, qui est très très très très humaine, hein, qui est proche des gens, qui a vécu aussi sa vie en Italie avec ses hauts et ses bas, et sur place en Afrique, elle sent le besoin d'être solidaire. Hein, elle sent même le besoin, mais parce que elle a donné son sang deux fois, et à la deuxième tentative, elle a failli trépasser. Et au lieu d'une compassion en tant que telle, Cuevi, le docteur, pose, en tout cas, se demande, mais dit, eux tous y viennent avec l'esprit, avec l'idée de montrer quoi.
1: Alors, le problème, c'est que c'est toujours le double regard
0: ouais.
1: ici. Hein.
0: Ouais.
1: Bon, il y a plusieurs façons de se reporter à l'Afrique.
0: Ouais.
1: Bon, une de celles, celle de Luciana, qui est partie donc avec des sentiments, du côté sentimental de l'Afrique, l'idée d'aller aider, être une main qui aide, etc. Et il y a d'autres personnages comme Giorgio Gabrielli qui viennent pour des intérêts.
0: Ouais.
1: Mais c'est plusieurs façons de rencontrer l'Afrique elle-même, hein, de rencontrer l'Afrique. Et certains viennent donc avec ce complexe de supériorité en face de l'Afrique. Mais d'une certaine façon, je veux démontrer dans le roman que nous-mêmes, nous avons aussi un complexe d'infériorité par rapport aux Blancs. Quand le malade, quand durant les heures de visite, les malades se mettent, il y a beaucoup plus de malades qui se mettent en queue
0: devant le médecin blanc et laisse le médecin noir
1: tout seul.
0: Ouais.
1: Bon, ça,
0: c'est un signe. Hein.
1: C'est un signe. C'est un signe. C'est un signe quand dans notre langage quotidien, ouais. nous disons Yovo Pono, Yovo Molu, ouais. Yovo Nemi, Yovo, Yovo Boma. Tout ce qui est meilleur, nous-mêmes, nous l'appelons Yovo. Ça, c'est grave.
0: Ah oui.
1: Hein? Bon, et quand dans le roman, il arrive le cas d'un patient, hein, bon, son père qui meurt dans le roman, et qu'on va l'annoncer à son père, et le père dit, ah, je sais qu'il est mort, mon fils est mort, que c'est même le blanc même qu'il a opéré. Ouais. C'est le blanc même qui l'a opéré. Ouais. Donc,
0: là, c'est que pas ça l'apaise un peu.
1: Voilà.
0: Que ce soit le blanc quand même qui a tenté de quand même de le sauver.
1: Que si c'était Louis, le médecin noir, ça aurait été grave. Donc nous portons, oui. Donc c'est ça que je voulais faire voir, quoi. C'est-à-dire que il y a des faits de cause et effet. Moi, je pense que souvent le torturateur, le bourreau et la victime sont quand même complices.
0: Ils sont complices.
1: Oui.
0: Est-ce qu'ils sont complices de manière, est-ce que c'est de manière complice? Est-ce qu'ils sont complices? Est-ce qu'ils le savent? Est-ce que
1: pas toujours avec conscience?
0: Ah oui, merci.
1: Pas consciemment.
0: Ah ouais, pas consciemment.
1: C'est inconsciemment.
0: Ouais, c'est inconsciemment.
1: Bon, le privilège blanc, le blanc même parfois n'a pas conscience de son privilège. C'est tellement naturel, hein, c'est tellement naturel pour d'être comme ça, non? Et nous, on a intériorisé beaucoup de sens d'infériorité, oui.
0: On l'a intériorisé et durant vos voyages, je dirais périodiques en Afrique, est-ce que en dehors de ces dénominations que nous donnons à ces plats que nous aimons manger, Yovokmono, Yovokboma et tout ça là, en dehors de ces relations dans le monde hospitalier, hein, le rapport du médecin vis-à-vis du malade, le malade noir qui voudrait être traité par le médecin blanc. Est-ce que dans votre quotidien, durant vos vacances en Afrique, vous avez quand même l'impression que cette pensée évolue quand même un peu? Est-ce que la jeunesse actuelle, elle, arrive quand même à se débarrasser de ce complexe-là, ou bien elle est aussi complexée, même plus complexée que les parents?
1: Non, moi, ce que je regrette, c'est que malgré les moyens de communication qu'il y a aujourd'hui, il y a toujours l'idée disons, dans le pays des Balocs, on a toujours cette image merveilleuse de l'Europe, non? L'Europe est la solution de tous nos problèmes. On pense qu'on va partir, on traverse le désert, on va mourir en Libye, on devient esclave sur la route et on va dans cette mer Méditerranée qui est devenue un cimetière à ciel ouvert, hein, les forces vivent, hein, parce que c'est la nouvelle esclavage. Une fois, on nous amenait sans notre volonté.
0: Ouais, maintenant,
1: c'est nous-mêmes qui allons, hein, mourir là-bas. Ouais. Non? Et aujourd'hui, je rencontre, bon, je vais citer un épisode, il n'y a même pas deux ou trois mois de cela, un feu rouge, j'entends quelqu'un qui me frappe, je vois un Africain là, et il me demande de l'argent, hein, au feu rouge.
0: Ouais. En Occident.
1: Oui, en Italie. Il me demande de l'argent, ouais. Je baisse la vitre, ouais. Je dis, mais d'où tu viens, toi? Il m'a dit Togo. Je me suis senti mourir. Je me suis senti vraiment mourir. J'étais vraiment accablé de ça. Je lui ai fait signe de m'attendre. J'ai été garé et je lui ai dit, oh, hein, mon frère, qu'est-ce que tu viens faire ici? Tu rentres chez toi. Tu iras à la Navig Boy. Tu vas chez la tante. Tu vas demander un morceau d'un peu de riz, un peu de gari. Tu mets un peu d'arachide dedans. Tu mets de l'eau dedans. Un peu de sucre. Tu vas manger. Retourne au village. Si tu viens du village, tu vas cultiver un peu de manioc. Mais tu viens ici en Europe pour aller quémander dans la rue comme ça. Il faut sauver quand même notre dignité. Mais il me dit qu'il a honte de rentrer.
0: Ah oui, c'est ça.
1: Parce qu'il a honte de rentrer. Parce qu'il a continué à
0: entretenir
1: cette image.
0: Cette image, oui, de celui, oui, qui part, oui, qui réussit à
1: réussir.
0: Il fait
1: la photo dans la rue, devant la Mercedes, qu'il envoie, et les gens au village pensent que c'est sa voiture. Ah oui. Il fait la photo devant la banque, et avec le bras comme ça, et tout le monde pense que c'est là qu'il travaille. On continue à. Donc, c'est ce que je dis, que nous sommes complices, hein, de cette idée de la supériorité. Aujourd'hui, les moyens de communication nous permettraient de voir que les choses ne sont réellement
0: pas
1: comme ça.
0: Rose
1: comme ça. Personne, les immigrés, ceux de la diaspora qui sont en Europe, n'ont pas l'arbre de héros derrière leur maison.
0: Non, pas du tout. Pas du tout. Ils vont travailler dur chaque jour. même dans la grande flèche fraîcheur, et dans le grand froid, pour pouvoir avoir 1000 euros, 3000 euros et payer le loyer. Et après, finalement, ils n'ont plus rien. Mais il y a le devoir vis-à-vis de la famille, rester à...
1: Et je pense qu'il faut déconstruire cette image-là. C'est important de déconstruire cette image. Et bon, l'écrivain ne le peut faire qu'avec les mots.
0: Mais
1: les mots ne sont que le prolongement de notre imaginaire. Donc, chaque mot qu'on écrit, c'est le rôle social, selon moi, de l'écrivain.
0: Le rôle social de l'écrivain, et vous essayez de bien le jouer, ce rôle-là. Et avec l'aide de Thomas, si c'est possible, on pourra écouter, en tout cas. Continuons par développer cette question de l'immigration. Il y a une vidéo qui circule sur TikTok, peut-être que vous l'avez regardée. C'est une jeune dame qui raconte une histoire. Elle a, ça fait 2 ans qu'elle vit c'est aux États-Unis. Elle a une grande amie qui l'a beaucoup aidée quand elle vivait au Togo. Et dans ces 23-24 mois qu'elle passe actuellement aux États-Unis, elle a envoyé beaucoup d'argent à son amie. Et avec la hausse du prix du carburant ces derniers jours, l'amie qui l'appelle, qui lui dit que dorénavant, elle doit augmenter ce qu'elle lui envoie. Mais elle a failli pleurer. Mais elle n'arrive pas à comprendre. Moi, je t'aide et tu me demandes d'augmenter. Est-ce que c'est un salaire que je te paye? Quelle est votre réaction?
1: Ah oui, mais je suis indigné comme elle. C'est comme quand quelqu'un, un familier... Bon, si personnellement, quelqu'un me demande de l'aide pour une question de santé, pour envoyer l'enfant à l'école pour la scolarité, on est prêt à faire des sacrifices pour ça. Mais quand quelqu'un demande parce qu'il veut l'iPhone... Alors, ça, il y a quelque chose qui ne va pas. Il y a des priorités. Et souvent, on pense que, bon, nous, on a l'app de l'iPhone derrière la maison. Ce n'est pas comme ça.
0: À peine la question posée, on va chercher ça sur l'app.
1: Voilà. Là, je pense que beaucoup de ne racontent pas la vérité. Il faut dire la vérité des vies que les gens font. Il y a des gens en Italie que je connais qui vivent dans les chambres avec 10 autres. Ils dorment à tour sur le lit. Ils font à tour pour dormir. Donc, ce n'est pas si facile. Bon, quand ils reviennent en vacances, bon, ils vont remplir les valises de cadeaux, de choses que même les hôtesses au check-in, ils disent que les Africains ne voyagent pas, que nous déménageons.
0: Ils déménagent. Voilà. Merci. On va suivre la chanson « Ouvrez les frontières » de Tiken Diafakoli, une des chansons choisies par notre invité du jour, qui est Kossi Komaibri, auteur du livre Yovo Yovo Bonsoir, L'appel du lointain. C'est le premier tome de sa trilogie. Merci.

0: Merci, merci pour cet intermède musical, Ouvrir les frontières de Tiken Jafakoli. Pourquoi ce choix, ce premier choix en tout cas, à l'adresse de nos auditeurs aujourd'hui?
1: Oui, parce que bon...
0: C'est une plaidoirie?
1: Oui, parce que...
0: C'est un plaidoyer?
1: Oui, parce que actuellement, avec le vent de la droite qui souffle en Occident, il y a un blocage pour ce qui regarde les visas. Hein. Mais pas seulement les visas, c'est ça qui est grave aussi. Pas seulement le visa de ceux qui veulent aller travailler, mais ceux qui veulent aller étudier. Ouais. On fait demande pour avoir un visa d'études, on refuse. On demande des garanties impossibles. Hein. Bon, ce n'est pas toutes les familles qui peuvent se permettre de mettre en caisse 6 000 euros de garantie pour pouvoir avoir donné le visa. Ce n'est pas possible. Donc, et ça, je trouve que ça, c'est frustrant. Parce qu'on nous empêche. Hein, c'est comme si nous, on veut voler le feu à promoter et on nous empêche, on nous empêche d'aller voler le feu à promoter.
0: Ouais, la connaissance,
1: la connaissance.
0: Elle doit être normalement...
1: La connaissance doit être, oui.
0: Ouais,
1: ouverte. Il nous parle tant de démocratie.
0: Oui.
1: Hein, mais la démocratie, c'est l'universalisme de la connaissance. Mm-hmm. Hein, l'universalité de la connaissance. Donc, si on ne nous donne pas la possibilité d'accéder, c'est vrai qu'aujourd'hui, avec les nouvelles façons de communiquer, et ça, je dis... Nous avons la possibilité d'utiliser TikTok, pas seulement pour trémousser le derrière, hein, mais pour faire des cours, ouais. pour faire des choses sérieuses.
0: Ouais, et très utiles.
1: Très utiles. Ouais. Dans d'autres pays, ils le font déjà. Hein. Nous, on continue à utiliser ça seulement pour danser. Je ne dis pas que la danse n'est pas importante.
0: Ouais, pour passer le temps, quoi.
1: Oui, à la fin, on finit par perpétuer l'idée de l'Africain avec le tam-tam qui danse toujours.
0: En tout cas, il y a une phrase de Senghor, l'émotion est nègre, la raison est laine. Ça fait très mal en tout cas,
1: mais
0: il faut aller, il faut l'approfondir pour comprendre qu'il n'a pas... je ne sais pas s'il n'a pas tort ou pas, mais en tout cas, c'est une phrase qui doit nous faire réfléchir.
1: Oui, disons que cette phrase... Bon, moi aussi j'ai contesté
0: plusieurs fois cette phrase-là. Pendant longtemps, cette phrase.
1: Bon, j'ai voulu le contextualiser dans l'époque.
0: Okay.
1: Il faut le contextualiser dans l'époque. Bon, donc... dans leur époque, ça avait un sens. Autrement, on attend un Sarkozy qui vient nous dire que nous ne sommes pas encore entrés dans l'histoire.
0: Lui, il en a fait vraiment. Hein? Ah ouais, il est allé loin en disant ce qu'il a dit.
1: Alors, okay.
0: Allez-y.
1: Disons, si aujourd'hui, nous sommes les fils de Lucie, l'Afrique est rentrée dans l'histoire. Hein, bien avant eux.
0: Bien avant. Hein.
1: Moi, j'arrive à dire, même de façon un peu ironique, que les Blancs ne sont que des Noirs délavés.
0: En tout cas. Tu vois, Luciana, si tu veux faire du bon travail ici, tu dois d'abord parler avec les gens.
1: Oui.
0: Voilà quelques temps que je vois arriver des volontaires d'Europe. Ils arrivent avec des projets déjà pensés, ficelés chez vous, sans tenir compte du milieu dans lequel ils doivent les appliquer, et encore moins des personnes concernées. Tous des bacs. Forts de leurs compétences et de leurs moyens, ils font et défont sans consulter ni impliquer ceux d'ici. Une fois partis, leur projet meurt. Tu comprends? Demandant Jaffi. Jaffi, c'est Benjamin Boko, c'est un ami de Luciana. À la page 107, Luciana Boko continue. Non, Luciana, je ne vais pas dire cela. Même s'il faut reconnaître lucidement qu'après des années et des années d'aide, nous en sommes encore au point de départ. Voire pire dans certains cas. Je crois que nous ne nous en sortirons jamais si nous ne devenons pas les acteurs de nos propres destins. Un exemple tout simple, et rappelle-le-moi quand nous rentrerons à Gbedi. À Gbedi, je te le montrerai. Il y a 2 ou 3 ans, un groupe de jeunes bergamasques venus pour un camp d'été est arrivé à Gbedi à l'invitation des missionnaires. Ils ont décidé de construire des latrines sans consulter personne. En réalité, ils ont construit de très belles latrines. Cependant, Gabrielli demanda aux habitants du village pourquoi ces latrines étaient dans un état aussi pitoyable. Ils répondirent, quelle latrine? Ah, celle des petits Yovo. Quelle problématique ramenez-vous ici, dans ce dialogue-là entre Luciana et Boko, Jean-Philippe.
1: Oui. Le thème ici, c'est le thème de la coopération.
0: Oui.
1: Quelle coopération? Bon, quand on dit coopération, ça veut dire que ce sont des deux entités qui travaillent ensemble.
0: S'entendent sur les termes de la chose.
1: Voilà. Non qu'ils décident déjà, fabriquer déjà un projet tout confectionné, créer des cathédrales dans le désert, arriver ici et imposer ça. Moi, je dis que je ne suis pas contre l'aide. Hein, je n'ai pas que je suis contre l'aide. Mais il faut savoir faire bien le bien. Parce que si on veut faire le bien, il faut que les gens soient intéressés, soient pris dans le mécanisme qu'on veut faire. Mais surtout, il ne faut pas que les gens deviennent après dépendants du mécanisme. Ils doivent pouvoir se lever tout seul, marcher de leur propre... Parce qu'autrement, c'est une aide qui n'en finit jamais. On est toujours là à tendre la main et attendre la manne qui doit descendre du ciel. Bon, il est temps qu'on rompt ce mécanisme-là. Donc, la coopération doit changer.
0: Et là, comment on rompt ce mécanisme-là? Et comment on rompt ce mécanisme quand on est toujours dans la situation du demandeur?
1: Voilà.
0: Du demandeur, c'est lui qui tendons la main,
1: oui,
0: le plus souvent. Ouais. Et donc, forcément, quand on tend la main, celui qui vient à notre secours,
1: pour ces conditions.
0: Oui,
1: pour ces conditions.
0: Est-ce qu'il y a une solution?
1: Oui, pour moi, il y a une solution. Il faut se prendre en charge. Il faut qu'on commence à se prendre en charge de nous-mêmes. Nous en avons les capacités. C'est ça que je vois. C'est que ce n'est pas que... Parce que, autrement, nous sommes des éternels bambins, des éternels enfants, donc on doit toujours... Non. Et quand les gens vous aident de cette façon-là, bon, le prix, c'est pas seulement le prix de la dignité, hein, c'est aussi le prix économique. Hein, c'est le prix économique. Moi, je dis que on pense que l'Afrique a besoin de l'Europe. C'est pas vrai. C'est l'Europe qui a besoin de l'Afrique. Sauf que nous n'avons pas encore pris conscience de ça.
0: Ouais.
1: Hein? Parce que sans nous, ben, ils n'ont pas les matières premières. Ils n'ont pas le coltan qui sert pour tous les cellulaires, les computers. Ben, tous les éléments dont ils ont besoin. Ce n'est pas pour rien que la Chine vient nous lisser le dos. Bon, parce qu'ils ont besoin de ces matériaux-là.
0: Ce changement de mentalité qui doit s'opérer pour que les choses changent, pour que il y ait une sorte de renversement de la situation,
1: oui,
0: pour qu'il y ait une sorte d'égalité dans les rapports entre États. Ce changement de mentalité doit venir de qui? Des intellectuels, des politiques, des jeunes qui sont actuellement sur les bancs des universités?
1: Moi, je pense à partir des jeunes.
0: Ouais.
1: Les jeunes doivent commencer à avoir cette vision de leur futur. Hein. Bon, ils doivent pas attendre que les choses vont arriver. Moi, je dis souvent, quand j'ai des rencontres, même avec des jeunes Italiens, quand j'ai des rencontres avec eux, je leur dis toujours, écoutez, quand quelqu'un, on vous dit, le futur vous appartient, on est en train de vous rouler. Parce que nous savons ce qu'est le passé, ouais, nous connaissons le présent, personne ne sait ce qu'est le futur. Les adultes doivent vous assurer le présent. Et dans le présent, vous construisez votre futur. Hein? Mais il faut qu'ils construisent leur présent, ils aient conscience que c'est eux qui vont construire leur futur. Donc les jeunes Africains doivent comprendre ça. Hein? Et il y a la possibilité, parce qu'aujourd'hui, il y a la possibilité d'accéder plus facilement au savoir. Hein? Il y a la possibilité aussi de développer nos capacités, hein? Même dans le domaine médical. Bon, moi, j'ai vu la façon que l'Africain a d'aborder le malade. Parce qu'il voit le malade dans sa totalité,
0: oui,
1: hein, comme personne. Il ne voit pas le malade comme maladie. En Europe, on continue à voir le malade comme maladie. Okay. Nous soignons les organes, nous ne soignons pas les personnes. Quand tu as mal au cœur, tu vas dans le cardiologue. Tu as mal au ventre, tu vas dans le gastro-entérologue. Mais il n'y a jamais un médecin qui te voit comme personne dans ton entité. Quand tu vas dans le cardiologue et tu lui dis que bon, j'ai aussi des problèmes gastriques, il dit non, ça c'est pas mon cas. Il te pousse chez l'autre là-bas.
0: Ouais.
1: Bon, il faut retourner à voir le malade. Et beaucoup de ces médecins qui arrivent d'ailleurs, d'un coup ils se rendent compte que ils n'ont plus affaire seulement à des corps, à des organes, mais à des personnes qui sont ancrées dans leur culture. Et que s'ils veulent pouvoir les soigner, ils doivent rentrer dans leur culture.
0: Ouais, et c'est ce que vous avez essayé de faire dans ce roman,
1: oui,
0: en faisant venir en Afrique et particulièrement au Togo, hein, des médecins italiens qui viennent apprendre nos cultures, qui viennent en tout cas s'immerger,
1: oui,
0: dans nos cultures,
1: oui,
0: pour pouvoir soigner éventuellement les malades du Togo. Et les dialogues, il y a beaucoup de dialogues dans ce livre, il y a beaucoup d'échanges, il y a beaucoup d'interactions, hein, dans ce livre, dans ce roman. Je vous dis bonsoir, L'appel du lointain, à la page 120, c'est un échange entre Giorgio Gabrielli et le jeune Kanye Lawson, dont le papa est avocat. Et ils sont allés en boîte de nuit, hein, mais à marge de cette virée nocturne, hein, ils ont quand même pris le temps de discuter. Et dans cette discussion-là, des choses intéressantes apparaissent. Voilà le cœur du problème. Vos gouvernements, c'est Gabrielli sûrement qui s'adresse à Kanye, vos gouvernements nous ont imposé d'être... plutôt c'est Kanye. Vos gouvernements nous ont imposé d'être démocratiques. Et nous sommes tous enveloppés dans le manteau de la démocratie, comme dans la dernière parure à la mode, sans nous délester de nos haillons de gouvernement monolithique, de dictature et de parti unique. Et ce vêtement importé, non taillé sur mesure, pour nos réalités, nous va dans bien des cas trop étroit, et dans d'autres si large que nous trébuchons sans cesse au risque de nous rompre le cou. À la page 121, maintenant, pour revenir à notre discussion sur la démocratie, nous devons nous arrêter un instant pour nous demander quelle signification, c'est toujours Kanye, quelle signification ce mot revêt dans notre culture traditionnelle et quel sens lui donner aujourd'hui dans la vie quotidienne, tout en nous projetant vers l'avenir afin de ne pas manquer le train de notre propre modernité. Je parle de notre modernité, pas de la vôtre. Nous devons lire le monde et l'histoire avec une vision post-coloniale. Mais là, au-delà... de ce retour au Togo, au-delà de cette immersion des médecins italiens dans le monde des Togolais, vous posez de vrais problèmes de société, vous posez de vrais débats d'actualité, le débat sur la démocratie. De quelle démocratie l'Afrique a besoin ? De quelle démocratie le Togo a besoin ?
1: Oui. Et là, c'est un thème urgent. Parce que le thème de la démocratie est un thème essentiel. Hein, parce que, bon, moi, je parle de l'idée que un pays qui n'assure pas deux choses qui, pour moi, sont essentielles dans une démocratie, c'est la santé, l'universalité d'accès aux soins, deux, l'universalité d'accès à l'instruction. La même Amérique. Hein, j'ai fait un webinaire dernièrement avec l'Université Santa Clara en Californie. Bon, le prof m'a dit de ne pas parler de politique. Je dis non, je ne veux pas parler de politique. On a commencé à parler des droits. Alors ouais. J'ai dit, bon, je vais parler de droit à la santé et le droit à l'éducation. Hein. Et les États-Unis, la grande, ils vont à gauche, à droite, à exporter la démocratie. Ils ont tellement exporté qu'ils sont restés sans démocratie. Et nous le voyons tous les jours. Bon, le problème ici chez nous, c'est que je pense que l'idée, de société communautaire que nous avons influence beaucoup ce sens de la démocratie. Parce que l'Africain a une vision, bon, l'Africain, je généralise, oui. C'est une façon de dire, a une vision communautaire. Hein. L'Européen est beaucoup plus individualiste, généralement. Il fait les choix. Le fait même que j'ai noté qu'il y a moins de suicides en Afrique par rapport à l'Europe, oui. Parce que mon corps ne m'appartient pas. J'appartiens à mon clan, j'appartiens à ma famille. Donc j'ai beaucoup le sens de ça, de communauté. Mmh. Hein. Bon, ce qui est aussi un risque dans le ce que je dis, quand on va faire une votation, je ne vote pas pour les idées d'une personne, je vote à la personne parce qu'il appartient à mon clan, parce qu'il appartient à mon groupe. Ouais. Non,
0: donc, et cela fausse un peu le
1: ça fausse, ouais, ça la, fausse.
0: Ouais, le débat.
1: Ça fausse le
0: ça
1: débat.
0: Ça biaise. Oui.
1: Parce
0: que si on peut avoir de la démocratie.
1: De la démocratie, ouais. Voilà. Donc, alors, en tenir compte, il faut, oui, quelqu'un qui fait une analyse pour ce qui peut être le débat de quelle évolution démocratique, il faut en tenir compte. Parce qu'on ne peut pas faire photocopie du système occidental qui ne s'adapte pas à nos mentalités. Ouais. Bon, le concept du chef au village, ce n'est pas lié, c'est pas qu'on vote le chef. Qui devient le chef du village. La façon dont il est choisi par son. Donc, je pense que ça influence beaucoup notre conception de l'idée de démocratie, consciemment ou inconsciemment. Donc, vouloir nous faire photocopie, coller ce qui vient d'une autre culture, mais ça ne fonctionne pas. Nous le voyons. Nous le voyons. Partout, nous le voyons.
0: Et vous écrivez à la page 122, il est essentiel que les gouvernements africains soient responsables devant leurs citoyens et œuvrent pour leur bien-être, quel que soit le système politique qu'ils choisissent. Merci d'avoir partagé ton point de vue. Alors, es-tu d'accord avec ceux qui en Europe affirment que l'Afrique n'est pas encore prête pour la démocratie ? Je vous repose la question.
1: ça c'est une vision des Occidentaux. Hein, parce que l'idée encore de recoloniser l'Afrique, j'entends des amis français qui disent que ah, vous étiez mieux quand vous étiez. On vous colonisait, l'Afrique était plus développée. Ben, c'est pas vrai. Ça, c'est vrai pour eux, mais c'est pas vrai pour nous. Ouais. Chaque pays doit pouvoir avoir accès à l'autodétermination. Hein. C'est un procès que on a eu. Bon, l'Afrique, les Africains sont résilients. Hein. Nous avons vécu. Je pense que d'autres peuples n'auraient pas résisté, ouais. n'auraient pas su résister à ce que l'Afrique, les Africains ont subi dans tous les siècles. Hein? Et souvent, quand nous parlons même le Ghana a réussi à faire reconnaître que la traite négrière est le plus grand crime contre l'humanité. Mais nous parlons toujours simplement, par exemple, de la traite transocéanique. Nous ne parlons jamais de celle transsaharienne, qui était plus terrible encore. Hein? Ouais. Parce que transsaharienne, c'était vraiment un vrai génocide. On castrait les hommes pour les mettre dans les harems. Ouais. Hein? Il faut en tenir compte aussi de ça. Mais malgré ça, l'Afrique se réveille, et je crois que les jeunes vont y croire beaucoup plus. Mais il faut que nos gouvernants aient conscience de ça, que l'Afrique a des potentiels forts.
0: Ok, merci. Merci. Votre mot de la fin, en quelques secondes.
1: Ouh là là, un mot de la fin.
0: Ouais, en quelques secondes.
1: Oh, que dire ? Bon, ouais. Moi je dis que... Oui. Qui va lire le livre, j'espère qu'ils seront intéressés à deuxième tome, parce que ce livre pose les personnages, bon, qui se demandent, bon, moi, la place de ces personnages, qu'est-ce que moi j'aurais fait ? Hein, c'est un livre qui pose des questions. Hein, qu'est-ce que moi j'aurais fait ? J'aimerais que chaque lecteur se pose cette question et se demande, bon, après avoir posé ces questions sur chaque personnage, bon, comment ça va finir ? Donc, se préparer à se procurer le deuxième tome.
0: Merci infiniment. Entre les joies et les peines, la rencontre des personnages européens avec des personnages togolais en terre africaine est un message de Kwasi Kwarimaébri qui invite à l'amour, à la solidarité en faisant fi des frontières, des races, des préjugés et des vicissitudes de l'histoire traumatisante du passé et du présent des hommes. Tous les personnages releveront-ils ce défi du vivre ensemble ? La grande question de ce grand roman intitulé « Yuvuevo bonsoir ». Le premier tome, c'est « L'appel du lointain ». Merci encore une fois à Kwasi Kwarimaébri.
1: Merci à vous, messieurs auditeurs. Merci.

Ok. L'actualité littéraire a paru aux éditions Continent l'œuvre intitulée D'Ovidée, les adages en pays gain du docteur Raymond Baroué, un livre à lire pour comprendre davantage les adages en pays gain. L'ouvrage collectif intitulé Des rêves et des espoirs, Des rêves et des espoirs, mélange offert au professeur Aït Gouata Pédouaman, sera présenté et dédicacé le 2 octobre. À 15h, c'est un vendredi, au village du Bénin, sur le campus universitaire de Lomé. Le public y est invité par les éditions Continent et le professeur Martin Dossouk-Benouga, un des initiateurs de ce livre, en plus du professeur Selong Banou de Vénérée Mémoire. Du 14 au 17 octobre 2026, la troisième édition du Salon du Livre Jeunesse de Lomé, Saligel, se tiendra au village du Bénin sur le campus de Lomé. Durant 4 jours, il y aura la célébration de la lecture et c'est une manière également de donner aux enfants le goût des livres. Sont prévus à cette occasion des tables rondes, des ateliers et animations, des dédicaces d'auteurs et des stands de vente. Une page sombre pour clore l'actualité littéraire de cette semaine. L'écrivaine ivoirienne qui s'appelle Daniela Boni nous a quitté le 15 septembre 2026, décédée à Toulouse. Elle laisse à la postérité une pluralité d'œuvres issues d'une diversité de genres littéraires allant de la poésie aux nouvelles, en passant par les essais, les romans et les livres pour la jeunesse. Elle avait l'art de donner des titres accrocheurs à ses livres. Dans sa poésie constituée d'une dizaine de recueils, on peut retenir des titres comme « Labyrinthe »,« Le rêve du dromadaire » jusqu'au « Souvenir de ton visage ». Au nombre de ses romans, il y a une vie de crabe. « Les nègres n'iront jamais au paradis »,« Matin de couvre-feu ». La réflexion de Daniela Boni s'articule autour de la notion de dignité humaine et de la reconnaissance de l'autre. Professeur de philosophie, sa pensée se caractérise par la philosophie de l'action. Elle plaide pour une réflexion sur les réalités africaines, une réflexion ancrée sur l'Afrique. Paix à son âme et que son œuvre continue à parler pour elle et à interpeller la jeunesse africaine.

0: Merci, merci, merci, merci à Thomas qui nous a accompagnés aujourd'hui. Nous sommes à la fin de l'émission de ce samedi. Nous avons reçu comme invité Kossi Komlaebri, qui est venu nous parler de son roman « Yovuevo Bonsoir », « L'appel du lointain ». C'est le premier tome d'une trilogie, donc les deux autres tomes sont attendus dans les tout prochains mois. Merci infiniment à lui. Merci à vous, chers auditeurs, de nous avoir suivis de partout du monde entier. Et à très bientôt pour un nouveau rendez-vous. Oui.
1: La dédicace.
0: La dédicace aura lieu le 25 septembre à Lomé, à la Casa Italiana, à Agbalepedo. Merci, merci beaucoup. Merci et à très bientôt.

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3: Il est 22h.
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0: Messieurs et dames, bonjour. Encore un nouveau numéro de l'émission Parole à l'auditeur. Michel Tomega assure la mise en onde technique et à la production, je suis Yves Dessous-Leblanc. Nous vous donnons le micro encore cette semaine pour nous faire part de votre opinion, commentaire et analyse sur une situation donnée. Dans ce nouveau numéro de votre émission Parole à l'auditeur, nous allons ensemble essayer de comprendre la crise qui mine la classe politique togolaise, notamment la classe politique de l'opposition togolaise depuis toujours. Selon vous, qu'est-ce qui explique la crise qui gangrène la classe politique de l'opposition togolaise et quelle serait la solution pour endiguer cette crise permanente au sein de l'opposition togolaise? Les auditeurs se prononcent en donnant leur avis à travers leurs commentaires et analyses. Nous les suivons.
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2: Le vrai problème au sein de la classe politique, au fait, c'est l'égoïsme. Souvent, c'est parce que d'autres pensent que l'autre est plus grand, l'autre est plus responsable que moi, donc on ne veut pas s'aider. Alors que dans la vie, le plus petit peut devenir plus grand. Le plus grand également peut devenir petit. Et si on n'a pas vraiment ce sens de la compréhension de la chose publique et de la chose politique, nous aurons toujours des problèmes. À un moment donné, il faut que quelqu'un soit petit ou que l'autre soit grand. Quand vous prenez l'exemple du Sénégal, vous savez, si aujourd'hui Faye est président, c'est parce que quelque part, il faut reconnaître que Sanko a fait également des sacrifices. À un moment donné, dans la classe politique au Togo, il faut faire des sacrifices. Si on ne fait pas des sacrifices, on ne peut pas avancer. Ça, il faut qu'on se dise la vérité. Je vous dis que si entre Faye et Sanko, si c'était au Togo, ils ne seront pas au pouvoir. Parce que l'autre va dire non, c'est moi. Si ce n'est pas moi, ça peut rester. Mais au Sénégal, à un moment donné, Sanko a dit non. C'est vrai que j'ai des difficultés, mais toi tu peux aller. Et aujourd'hui, il gouverne, il gère le pays. Donc à un moment donné, je crois qu'il faut que les gens puissent laisser un peu leur ego et se dire que l'intérêt d'abord de la nation, l'intérêt d'abord de la population. Et après tout, on peut régler nos affaires en interne. Depuis 90, des coalitions se sont formées. À un moment donné, on voit que ça n'avance pas. Les coalitions se construisent et se déconstruisent encore. Donc, quelque part, à un moment donné, il faut que les gens se disent, laissons l'égoïsme de côté. Laissons le moi de côté et formons vraiment une coalition où on peut discuter des intérêts du pays. Et en le faisant ainsi, vous allez voir même que celui qui est en face de vous sera rassuré qu'effectivement ceux-là, ils veulent le bien du pays. Et vous allez pourront aller ensemble. Ce n'est pas ceux qui sont en face là ne veulent pas, mais quelque part, ils ne sont pas rassurés de ce que demain sera de ce pays. Donc, à un moment donné, qu'il faut que les gens se disent, la chose publique là, c'est pour nous. La chose publique, ce n'est pas pour un clan. Et lorsque nous allons nous entendre de gérer l'assaut public, vous voyez que les choses iront bien. Donc, à un moment donné, laissons-le-moi tomber et évoluons ensemble dans le nous. Mais si l'égoïsme, nous ne laissons pas l'égoïsme de côté, nous ne pourrons pas avancer dans ce pays. Le problème, ce n'est pas seulement les élections. Et c'est ce que nous constatons. Ce n'est pas seulement les élections, mais ce que nous constatons. Quand vous allez voir qu'à la porte des élections, il y a des coalitions qui se forment. À la porte des élections, vous allez voir tel dit je ne vais pas, tel dit je vais. Et finalement, on ne sait plus ce qui se passe. Regardez par exemple le Parti Unir. Quand le Parti Unir décide de ne pas faire quelque chose, mais tout le monde se plie. Est-ce que vous allez voir au Parti Unir qu'on prend une décision et un membre va sortir pour dire que lui n'est pas d'accord avec la décision du président? Mais ce n'est pas possible. Donc je crois qu'à un moment donné, il faut qu'au sein des partis politiques, il puisse avoir une discipline. S'il n'y a pas de discipline, nous allons voler à volo. Et ce que nous sommes en train de constater, et ce que nous sommes en train de voir dans notre pays, s'il n'y a pas une discipline, il n'y a pas vraiment une règle tracée par rapport à la vie de notre parti. Mais écoutez, on crée un parti à des règlements intérieurs qui régit un parti politique. Le moment où vous ne respectez pas le règlement intérieur du parti politique, mais attendez-vous à des sanctions. Donc je crois qu'aujourd'hui, il faut qu'on puisse évoluer là. Nous voulons gouverner le pays sans discipliner. Si on n'est pas discipliné dans un parti, ce n'est pas quand nous serons au sommet de l'État que nous serons disciplinés. Donc je crois qu'il faudrait que les gens réfléchissent mieux pour se dire, oui, nous sommes dans un parti politique, mais il faut que nous puissions garder la ligne éditoriale du parti et nous puissions garder également la discipline du parti.
3: Je crois que la crise politique togolaise est profonde, a des racines vraiment profondes. Et cela, je crois que ça remonte depuis l'avènement du 5 octobre 90, avec l'aspiration du peuple togolais à la démocratie, à la liberté, hein, liberté d'expression, liberté de manifestation et surtout à la démocratie. Donc cela a été le soubassement jusqu'à ce que la conférence nationale n'ait lieu en 91, qui a été couronnée par une constitution. Mais avec cette constitution, je crois que ce qui devrait suivre, c'était les élections présidentielles. Et cela a occasionné des appétits au sein des acteurs politiques de l'opposition qui étaient au centre de la conférence nationale souveraine. Et cela a continué par la suite avec ce que je dirais une élection législative de 94 auquel certains acteurs de l'opposition ont pris part et d'autres non. Et donc à partir de là, ceux qui n'ont pas participé à ces élections ont gardé, je dirais, des dents contre ceux qui y ont participé. Et ce clivage s'est perpétué jusqu'en, disons, en 2004, ou avec les 22 engagements auxquels le Togo avait souscrit suite aux querelles intestines entre la classe politique togolaise. Donc, ceci étant, ça, normalement, ça devait, avec les 22 engagements auxquels le Togo a souscrit auprès de l'Union européenne à l'époque, cela devait déboucher sur l'organisation des élections locales, puisque c'était ça ce qui était recommandé aux acteurs politiques, de commencer les échéances par les élections locales, mais beaucoup n'ont pas adhéré à cela. Ils ont voulu qu'on parte plutôt des élections présidentielles. Et donc, on en était là quand, subitement, un an plus tard, après l'adoption de ces 22 engagements auxquels le Togo a souscrit devant l'Union européenne, en 2005, un an après donc, Adama a succombé. Alors, cela a fait que les acteurs politiques de l'opposition ne se faisait pas confiance. Il y a ce qu'on appelle le dénigrement, la médisance, des coups bas, des pots de banane que les uns et les autres se jetaient. Alors que l'objectif qui sous

0: sommes en 2025, ça fait banalement 35 ans de lutte politique. Et si au bout de 35 ans, un objectif qu'on s'est fixé et pendant 35 ans, on n'a pas atteint cet objectif, si on est vraiment un homme raisonnable, je crois qu'il est question de se poser les bonnes questions pour dire que à 35 ans de lutte, c'est trop. Il faut revoir les méthodes de lutte pour voir si l'objectif auquel on aspirait depuis 35 ans, on n'a pas pu l'atteindre. Est-ce qu'il n'est pas temps de revoir ces stratégies de lutte? Sinon, après 35 ans, je crois qu'un homme doué de raison, on doit quand même se poser les bonnes questions. Et donc, c'est ce qui justifie aujourd'hui ce que nous avons dans notre pays. Donc, c'est surtout la médisance, les peaux de banane et surtout l'ego. L'ego est un élément majeur qui a cristalliser l'attente ou bien la vision que ou bien l'aspiration profonde du peuple togolais pendant les 35 ans de lutte de l'opposition. Il est clair qu'aujourd'hui, l'opposition doit revoir sa copie pour voir si, en changeant de fusil d'épaule, l'alternance peut être une réalité dans notre pays.
1: Non, cette crise, elle ne date pas d'aujourd'hui. C'est vrai qu'il y a crise, et on le sent depuis l'avènement des mouvements démocratiques. Il y a une crise qui était née suite à des incompréhensions et suite à des velléités d'hégémonie de la part des acteurs politiques. Mais ce qu'on a constaté, c'est que depuis 1993, avant d'aller même à l'élection présidentielle, il y avait une entente au niveau de l'opposition, mais à la dernière minute, il y a une bonne partie de l'opposition qui a tourné dos au candidat unique à l'époque. Et donc, si vous lisez bien les choses, c'est que depuis le code 1, le code 2, depuis la naissance des coalitions, ces dernières années, les 20 dernières années, vous avez entendu parler de CST, du FRAC et beaucoup d'autres. C'est que l'opposition est plurielle au Togo et à chaque fois, elle n'a pas dégagé un leadership fort. À un moment donné, lorsque Gilles-Christ Olympio, qui vraiment tirait l'opposition, vous avez vu à l'interne, il y avait le CAR et la CDBA qui s'opposaient donc à Gilles-Christ Olympio. Et par après, vous avez vu comment, au niveau de l'ANC, quand l'ANC avançait, à un moment donné, il y a eu le mouvement de Tipi à Tchadam d'abord, et après, il y a eu cette entente entre l'ancien prélat Odjuro et l'ancien premier ministre Agbemi Kodjo. Et donc, c'était un bloc qui vraiment s'affrontait à l'ANC. Et vous avez vu les résultats des élections de 2020. L'ANC a été écrasé carrément. Et depuis ce temps-là, vous voyez, l'ANC est de son côté. La DMP qui s'est vidée maintenant, qui devient l'UMP. Donc, vous voyez que c'est une question de leadership. Ça dit que quand il y a une opposition qui ne veut pas voir quelqu'un diriger, dégager un leadership et que les autres vont suivre, chacun veut être devant, personne ne veut rester derrière. Voilà, c'est les conséquences que nous vivons. Et cette crise ne fait que arranger le pouvoir qui continue à avancer allègrement et qui a encore de beaux jours devant lui parce que l'opposition n'a jamais compris, comme ailleurs, qu'il faut s'accouder, il faut être ensemble pour défendre des objectifs clairs, des objectifs précis. C'est des gens qui sont là, qui font beaucoup d'affaires avec leur parti politique que de vouloir l'intérêt du peuple ou de pouvoir arracher le pouvoir. On crée le parti, c'est pour faire des armes, du business. La nuit, on va négocier clandestinement. Quand on va à l'autre, on est contre le... Et ça fait 34 ans que l'opposition végète dans cette situation. C'est dommage. C'est l'ego démesuré des uns les autres.
2: Je crois qu'il y a un élément fondamental qui fait qu'on a une crise en permanence au niveau de l'opposition togolaise, c'est l'intérêt personnel. C'est la culture excessive de l'intérêt personnel. Ça dit que les gens qui se disent opposants, et même ceux qui sont au pouvoir, ne mettent jamais l'intérêt général et l'intérêt du pays en avant. Quand vous avez l'intérêt du pays en avant, vous pouvez faire abstraction de beaucoup de choses. Vous pouvez pardonner beaucoup de choses. Vous pouvez laisser passer beaucoup de choses. Mais quand vous avez votre intérêt personnel à cœur, et c'est ça qui vous préoccupe, eh bien, vous ne laissez rien passer. Vous travaillez pour cet intérêt personnel. Et c'est ça. C'est ça qui fait que, en politique, les gens trahissent. C'est ça qui fait que, en politique, les gens ne veulent pas se tolérer. C'est ça qui fait que, en politique, les gens pensent tirer toujours la couverture vers eux. Je crois que le nœud fondamental, c'est l'intérêt personnel. Il faudrait cultiver l'intérêt général. Il faudrait cultiver l'amour du pays, l'amour de la patrie, l'amour du prochain. Et je crois que si on cultive ça, on finit par s'accepter et on finit par avancer ensemble.
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0: Vous avez bien fait le constat selon lequel, à la veille de chaque échéance électorale, nous avons toujours des bobos, des conflits entre les partis politiques de l'opposition. Et les gens se tirent entre eux, que ce soit entre les leaders ou même entre les militants, tant physiques que sur les réseaux sociaux. Mais qu'est-ce qui explique tout ça? Simplement, je dirais que c'est un conflit de leadership où on se dit que si ce n'est pas moi, ça ne peut pas être l'autre. C'est le mal qui a toujours gangréné, à mon avis, notre opposition depuis que le vent démocratique a commencé dans notre pays. Un parti X peut faire une bonne proposition, mais étant donné que ce n'est pas le parti Y qui l'a émise, il a de la peine à soutenir cette proposition et lui aussi vient avec une autre proposition. Donc c'est ainsi que nous avons toujours évolué pendant ces 30 dernières années. Malheureusement, au lieu de se ressaisir pour se corriger, nous constatons qu'ils continuent d'évoluer avec cette maladie qui s'aggrave d'année en année. Solution un jour, je ne pense pas, plutôt je dirais que ça profite plutôt au parti au pouvoir. Des fois, ils se disent que c'est le parti au pouvoir qui a créé ça. Mais je me dis que c'est un peu idiot. Pendant 30 ans, si vous vous laissez être berné par un parti au pouvoir, bon, est-ce que c'est vrai ou faux? Je ne sais pas encore. Maintenant, si c'est vrai et que pendant 30 ans, vous vous laissez berner par le parti au pouvoir, ça veut dire que vous ne foutez rien, déguépissez. Laissez le plancher pour faire venir d'autres leaders qui peuvent vraiment faire l'affaire. D'autres leaders qui ne peuvent pas être bernés, entre griffes, par le parti au pouvoir. Naturellement, tout parti au pouvoir va chercher toujours à fragiliser son opposition. Mais si vous, opposants, vous ne vous assumez pas, vous continuez toujours à fredonner la même chanson et le parti au pouvoir continuera pas à se renforcer au pouvoir.
1: Je dirais, la crise que nous constatons au niveau de la classe politique togolaise ne date pas d'aujourd'hui. À chaque élection, ça crise. Et pour expliquer cette crise, moi je le résume en un seul mot. C'est l'égoïsme en fait. Si ce n'est pas moi, ce ne serait personne d'autre. C'est l'égoïsme, c'est tout. Et je dirais aussi, c'est une question d'organisation. C'est une question d'organisation. Il est rebarqué et que c'est à la veille des échéances électorales qu'on remarque l'opposition, que l'opposition se réveille, se fait entendre. À part les échéances électorales, on ne les voit plus, c'est tout.
2: Au niveau de la classe politique togolaise, c'est un problème d'ego, hein. Nous n'avons pas dans le pays des gens qui ont la dimension de ce qu'on appelle des hommes d'État. C'est-à-dire qu'ils font passer l'intérêt de la nation avant l'intérêt, leur propre intérêt. Bien sûr, c'est très difficile d'aller en politique si on n'a pas d'ambition. Parce que c'est un champ difficile. Mais il faut réussir à mettre devant les intérêts de la population. Et cet exercice difficile, nous n'arrivons pas à le réussir au Togo. Tant au niveau du pouvoir que de l'opposition. Aujourd'hui, le Togo a besoin d'un modus vivendi. Hein. On ne peut que s'entendre dans l'intérêt général. Mais on n'y arrive jamais. C'est un problème d'ego. Et le problème d'ego, c'est un problème explosif. Hein. Et comme le diraient des mathématiciens, c'est sans solution. C'est sans solution. On est dans l'impasse. C'est ça la réalité. C'est l'ego. C'est l'ego. Il n'y a rien. Lorsque ceux qui sont à la tête ont perdu la tête, ça devient très compliqué. Parce que c'est la tête qui règle les choses. Vous savez, nous autres hommes, nous avons tous le cœur malade. Hein. Tous les cœurs des hommes sont toujours malades. Mais ce qui permet à l'homme d'être debout, c'est la tête qui est le grand réglage. Et si vous perdez la tête, alors vous êtes foutus. En attendant un jour que la tête revienne, eh bien, nous allons en souffrir. Et c'est ça qui fait que nos souffrances perdurent. Les peuples souffrent et personne ne les regarde parce qu'un égoïste, il est capable de sacrifier 1 million de personnes pour lui seul. Hein. Hein. Mais pas seulement pour sa vie, mais pour un plan de lentilles, pour deux gagondins, il est capable de le faire. Hein, c'est ça l'ego. Hein, c'est un mal terrible. Lorsque je parle d'ego, je parle d'argent, je parle du pouvoir. Et c'est le moment où les enjeux deviennent réels et où on a toutes les opportunités de satisfaire son ego. Et lorsqu'on arrive au pouvoir, c'est pour s'en saisir à ses propres fins. Et lorsque c'est par égoïsme qu'on le fait, on perd toute la raison. C'est ça qui explique ça. Il n'y a rien d'autre.
3: Quand on parle de la crise politique au Togo, ça ne date pas d'aujourd'hui. Et ça fait des années que ça dure pour la simple raison que le pouvoir en place, c'est inscrit dans la logique de ne pas accepter la démocratie, de ne pas accepter l'alternance. Donc le combat qui est mené depuis des décennies se retrouve aujourd'hui entre guillemets par terre. C'est-à-dire que les gens estiment au niveau de l'opposition qu'ils sont fatigués, qu'ils ne voient plus l'issue de ce combat-là, de cette lutte-là qui est menée. Et malgré la détermination et la mobilisation du peuple qui est là, et majoritairement d'ailleurs qui veut l'alternance politique. Maintenant, ils ont choisi aujourd'hui de rallier le camp du pouvoir. C'est ce qui explique la participation de certains partis politiques à ces élections sénatoriales dont on parle. Parce que logiquement, quand vous prenez les résultats des élections législatives du 29 avril 2024 passé, la majorité des députés est issue du rang de UNIR. Donc plus de 95%. Donc vous prenez les élections régionales aussi, les résultats démontrent que les conseillers régionaux du Parti Uni sont plus nombreux, au-delà de 90%. Alors que ce sont les conseillers municipaux et les conseillers régionaux qui constituent le corps électoral. Comment est-ce que vous n'avez pas des conseillers municipaux, vous n'avez pas les conseillers régionaux et que vous allez participer à une élection? Ça suppose que vous demandez auprès du parti au pouvoir de faire en sorte que vous puissiez quand même rentrer dans le rang. Certains l'ont même réclamé en interpellant le chef de l'État, Fonia Sibé, comme quoi, mais eux, ils sont là, ils veulent maintenant travailler avec lui, et que par conséquent, de faire en sorte que, même s'ils ne sont pas élus au cours de ces élections-là, comme il a la possibilité de nommer un tiers de ces sénateurs, de les nommer. Donc, ce qui explique clairement que ces gens-là, ils ont une intention de ne plus continuer le combat, mais d'accompagner plutôt le pouvoir politique. Et c'est ce qui décourage plus d'eux aujourd'hui dans la masse. Quand vous interrogez la population, les gens sont déçus. C'est parce que beaucoup de ces acteurs-là, bon, ces leaders politiques qui se réclament de l'opposition, ont préféré maintenant saboter la lutte, abandonner la lutte. Et ça, je dis également que ça ne fait pas une bonne presse pour le pouvoir. Il faut une opposition forte pour contrôler ou critiquer l'action du gouvernement. Je pense que c'est sur cette base-là que le pays puisse être développé. Mais tel que ça se passe là, on cherche à déboucher les gens ici, le pays par-ci, par-là, dans l'esprit même que ces partis politiques-là disparaissent. Vous voyez ce qui se passe dans le parti de l'ANC, dans d'autres partis également. Vous comprendrez qu'en réalité, on n'a plus un parti politique dit du seul sous la mer.
4: Nous aussi, on a toujours remarqué la présence de cette crise qui gangrène la classe politique togolaise et surtout celle de l'opposition. Selon moi, c'est la durée dans le combat qu'ils ont commencé par mener à partir de 90 jusqu'au jour d'aujourd'hui et qui n'ont jamais accédé à la magistrature suprême. Cela peut être aussi, en quelque sorte, la raison de cette crise. Et de l'autre côté, c'est l'ego des leaders. Ils savent. J'ai remarqué qu'ils ont su par moments qu'ils ne pouvaient plus accéder à la magistrature suprême. Donc, chacun cherchait à détruire l'autre. Et si ça ne doit pas être moi, ça ne doit pas être aussi l'autre. Donc, c'est ça les deux raisons fondamentales, selon moi, qui posent ce problème de crise dans la politique de l'opposition togolaise. Maintenant, de l'autre côté, on peut aussi souligner la manipulation du pouvoir en face, puisque de l'autre côté, eux aussi ne pouvaient pas se laisser faire. Ils manipulent certains à partir de l'argent. Ils ne sont toujours pas aisés dans leur organisation. C'est ça qu'ils remarquent, qui est souligné par le non-aboutissement de leur organisation. Ils se sont organisés à chaque moment en coalition qui n'ont jamais donné de résultats. La plupart de ces coalitions sont manipulées et eux aussi, au lieu de prendre conscience et appuyé par l'ego dont je viens de parler, la crise persiste et demeure jusqu'au jour d'aujourd'hui. On n'a pas besoin d'aller chercher la solution loin. La solution, selon moi, va venir le jour où l'alternance a vu le jour. Seule l'alternance qui peut être la solution à cette crise. L'alternance doit venir et doit refonder l'opposition et éviter certains comportements.
5: En tout cas, selon moi, mon point de vue, hein, ça n'engage que moi, c'est l'intérêt, la recherche de l'intérêt personnel. Et nous ne voulons pas l'intérêt du peuple. Moi, j'ai constaté que finalement, la politique, c'est là de tromper les gens. Moi, c'est mon avis, c'est mon apport. Et parfois, ça me fait très mal de rêver d'être politicien. Ça ne nous encourage pas. Parce que quand on veut bâtir un pays, il va falloir qu'on soit soudé. Il va falloir qu'on soit assis sur des fondements, des bases de l'éthique et de la déontologie de la classe politique. Maintenant, si l'opposition togolaise n'a pas ce fondement, elle rêve juste de venir au pouvoir pour aussi être brigué, la magistrature suprême n'a pas l'intention de libérer ce pays, ce peuple. Là, je pense que la crise va encore perdurer sur beaucoup de temps. Maintenant, qu'est-ce qui a causé ça? Je l'ai déjà dit tantôt, c'est l'intérêt personnel. c'est la recherche du gain personnel. Donc vous pouvez constater que depuis longtemps, l'opposition était unie. On peut constater la C14. Mais pourquoi ça n'a pas marché? Parce que beaucoup de personnes recherchent leur gain personnel. Et donc moi je pense que c'est à cause de ça que la crise politique est perdue toujours au Togo.
6: Messieurs et dames, nous voici arrivés à la fin de ce numéro de Parole à l'auditeur de cette semaine. C'est un plaisir de vous savoir à l'écoute de votre émission préférée Parole à l'auditeur. Retrouvez-nous la semaine prochaine sur la même fréquence, la 93.5 FM, pour d'autres numéros. Michel Tomega a assuré la mise en onde technique et au micro, je suis Yves Dessous-Leblanc. À très bientôt.

7 étoiles. Président Alino Kizaza, honorable Patrick Bologna, honorable Patrick Mouyaya, Yabinoat, Didon Koyi, président Donaka Yembe, et Somebe 52, Serge Kadilou Starplay, Ibro Kimvula, George Weah Waka Waka, Guima

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0: Il est 23h.
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